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2: Bonjour, aujourd'hui dans les autres voix de la presse, nous recevons Théo Georget. Bonjour Théo.
3: Bonjour Joss, enchanté d'être avec toi aujourd'hui.
2: Eh ben, merci d'avoir répondu présent. Donc aujourd'hui, si tu es avec nous, c'est pour nous parler d'un ouvrage, d'un livre qui est paru aux éditions Les Presses du Faubourg. Donc le livre en question s'intitule « À l'assaut du ciel rouge, une histoire orale de la CFDT Longwy, 1978-1979 ». Et donc c'est un ouvrage que tu as écrit en collaboration avec Sébastien Bonetti. Est-ce que tu peux nous expliquer un petit peu l'origine de ce projet?
3: Oui, avec plaisir. En fait, Sébastien et moi, on s'est rencontrés à Longwy il y a quelques années déjà. Lui, en fait, est originaire de là-bas. Sa famille s'est installée là depuis plusieurs générations. Et il a un peu à voir aussi avec l'histoire ouvrière de la région, puisque ses deux grands-pères étaient mineurs. Par ailleurs, il est également journaliste pour un titre de la presse quotidienne régionale à l'agence de Longwy. Et donc, c'est un territoire qui connaît très bien l'histoire, il connaît très bien aussi le maillage un peu de personnes qui travaillent à faire vivre cette mémoire ouvrière militante. Moi, par contre, je suis pas originaire de Longwy, mais je m'y suis intéressé par le prisme de la recherche, puisque j'ai écrit une thèse sur l'histoire des luttes ouvrières et de la désindustrialisation dans le bassin de Longwy au tournant des années 80. Et donc, c'est en faisant un travail de recherche, en allant à Longwy sur mon terrain, comme on dit, dans le jargon scientifique, que j'ai été amené à rencontrer Sébastien. Plusieurs personnes m'ont parlé de lui assez rapidement comme étant une personne ressource pour appréhender cette histoire-là. Et c'est comme ça qu'on s'est rencontrés. Et on s'est rendu compte assez vite qu'on avait une passion commune pour l'histoire militante et l'histoire sociale de la région, et que on avait de la matière chacun de notre côté et de la matière de nature assez différente, puisque lui en fait il avait pour projet pendant longtemps de faire un documentaire sur l'histoire ouvrière, donc il avait énormément d'heures d'enregistrement mais dont il s'était jamais réellement servi, et puis il avait du mal à donner une forme à cet embryon de documentaire. Et puis moi, à l'inverse, je travaillais beaucoup les archives papier dans le cadre de mon travail de thèse. Et voilà, on s'est dit qu'en fait, à nous deux, on avait de quoi écrire aussi un bout de l'histoire des luttes à Longwy. En tout cas, il y avait matière à le faire. Et c'est comme ça que voilà, notre rencontre est née, en fait, ce désir d'écrire et de faire un livre en commun, quoi.
2: Donc c'est une histoire donc qui est étalée sur deux ans, hein, 1978-1979, plus particulièrement sur la CFDT, parce qu'à l'époque apparemment cette section locale de la CFDT justement a fait beaucoup de bruit, elle a remué beaucoup, elle était quasi en désaccord constant avec le national. Donc cette CFDT est à l'origine justement de beaucoup d'actions. Il faut savoir que c'est l'époque où justement il y a un grand plan de désindustrialiser, de fermer justement beaucoup d'usines, et le bassin de Longwy est menacé par la suppression de plusieurs milliers d'emplois.
3: Ouais, c'est ça, tout à fait. En fait, on a voulu traiter cette année-là, qui est une année très importante dans l'histoire contemporaine de Longwy, et même plus largement dans l'histoire industrielle et ouvrière du pays, qui est l'année 1979, parce que, comme tu l'as très justement dit, c'est à la fin de l'année 78 que le gouvernement de Raymond Barre, hein, qui est le premier ministre de Giscard d'Estaing à l'époque, dévoile un vaste plan de restructuration de l'industrie sidérurgique qui se déploie à l'échelle du pays et qui va particulièrement affecter les anciens territoires industrialisés, notamment la Lorraine et le nord de la France, et en Lorraine plus particulièrement le bassin de Longwy. Alors en fait, ce plan-là, au départ, il vise pas à désindustrialiser à proprement parler, mais plutôt à essayer de moderniser et sauver une partie de l'appareil sidérurgique français, mais en opérant des coupes assez drastiques et en fermant un certain nombre de sites. Et donc Longwy va être vraiment au cœur de de la tourmente, hein, et va subir de plein fouet ces conséquences-là, avec plus de 6500 postes qui sont menacés de suppression en quelques années, pour un territoire qui abrite quelques dizaines de milliers d'habitants et dont quasiment toute la vie économique, sociale tourne autour de la sidérurgie. Donc ce plan-là, une fois qu'il est rendu public, il fait l'effet d'une bombe. Allons, oui, hein, les gens sont terrifiés par ce qui s'annonce et par la possibilité que leur vie s'effondre là, presque du jour au lendemain. Et donc assez vite, il y a un mouvement de lutte qui va se mettre en place pour répondre en fait à ce plan-là, et qui va être conduit par les principales organisations du mouvement ouvrier, qui sont à l'époque voilà, toujours la CGT, le PC qui est très implanté dans ce territoire-là, et puis aussi la CFDT. Et en fait, cette histoire-là de la lutte à Longwy, elle est assez connue. Un certain nombre de historiens, sociologues, écrivains avaient déjà publié des livres dessus, ont déjà publié des livres dessus, notamment Gérard Noiriel. Mais il y avait peu de choses sur le rôle qu'a joué la CFDT Longwy dans ce conflit-là. Et en fait, nous, ça nous a paru intéressant et un peu original aussi de réaborder ce conflit-là à travers le prisme de la CFDT, puisque, comme tu l'as très justement dit, en fait, c'est une section, en tout cas la section de Longwy, elle est encore très marquée à la fin des années 70 par un esprit un peu post-68ard qui a caractérisé pendant quelques années l'ensemble de la CFDT jusqu'au milieu des années 1970, et puis qui, à partir de 75-76, a un peu décliné au profit de ce qu'on a appelé une politique de recentrage menée par la direction nationale de la CFDT et qui visait à rompre en fait avec ce côté très gauchiste qui caractérisait l'action des militants et qui prenait la forme d'un investissement en fait dans plein de luttes, lutte écologiste, lutte féministe, lutte en faveur des travailleurs immigrés, lutte anti-nucléaire, voilà. Et ça, cet ADN là qui a quand même marqué beaucoup la centrale syndicale après les années 68, a continué à perdurer au sein de la CFDT Longwy. Et donc pour nous, c'était aussi une manière donc à la fois de raconter ce qui s'était passé à Longwy, mais aussi plus largement de raconter tout un pan de l'histoire du syndicalisme en France, qui aujourd'hui est un petit peu oublié parce que c'est la CFDT, on la connaît plus à travers son action réformiste maintenant qu'à travers son action voilà, révolutionnaire qui a pu la marquer par le passé, quoi.
2: On pourrait dire justement que sur cette fin des années 70, la CFDT, du moins au niveau national, commençait un peu à changer son fusil d'épaule. Début des années 70, milieu des années 70, la CFDT prônait encore l'autogestion, alors que là on voit qu'il n'est plus du tout question de défendre l'autogestion et de se réapproprier l'outil de travail.
3: Ouais, en tout cas, il y a, comme dans tous les syndicats, il y a différentes tendances qui cohabitent au sein de la CFDT, et cette tendance favorable à ce qui était appelé au début des années 70 le socialisme autogestionnaire, et qui avait un peu trouvé sa meilleure réalisation dans l'expérience de l'IP, des horlogeries LIP à Besançon en 1973. Cette tendance-là, elle devient minoritaire au sein du syndicat, effectivement, à la fin des années 70, et elle va plus être mise en avant par le syndicat au niveau national, mais elle va perdurer au sein de certaines sections qui restent encore habitées de cet idéal-là et de cet horizon-là. Et c'est le cas à la CFDT Longwy, avec une difficulté malgré tout, c'est que si cet idéal autogestionnaire, il est réalisable dans des petites structures comme LIP, en fait, qui sont des usines qui comptent quelques dizaines, voire quelques centaines d'ouvriers et d'ouvrières, et à l'intérieur desquelles c'est possible de maîtriser l'ensemble du processus de production. C'est moins le cas pour l'industrie sidérurgique, qui embauche des milliers de travailleurs et qui en fait est très morcelé tout au long de sa production. Donc voilà, la CFDT Longwy, malgré ce penchant pour la question autogestionnaire, elle va se heurter aussi assez rapidement au fait que c'est difficilement réalisable dans voilà, pour un secteur d'activité qui est aussi massif et qui est quelque part déjà mondialisé en fait.
2: Ce qu'on voit aussi à travers justement votre ouvrage, hein, À l'assaut du ciel rouge, c'est que là, cette CFDT de Longwy était très imaginative, également moteur dans les actions, et des actions qu'on a du mal à imaginer aujourd'hui. Je sais pas si on aura le temps de toutes les citer, ouais, de toutes les décrire, mais il y avait vraiment une volonté d'en découdre autant avec les forces de l'ordre qu'avec contre l'État, donc avec, ouais, énormément d'actions, principalement sur Longwy et les alentours de Longwy. Il rentrait dans le tas, on peut dire.
3: Ouais, ouais, complètement. Mais en fait, dès le début, le noyau dur de la CFDT, hein, qui à l'époque, voilà, pour donner une échelle un peu, la CFDT Longwy, elle compte peut-être allez, 300 à 400 membres et un noyau dur d'une centaine de personnes. Là où la CGT, elle compte près de 2000 adhérents, entre 2 et 3000 adhérents à l'échelle du bassin. Mais donc on voit en fait que la CFDT est assez minoritaire. Mais elle va faire de ce statut un peu minoritaire une force en décidant très rapidement, dès le début du conflit, de ne pas cantonner cette lutte-là à une lutte à l'intérieur des usines et des entreprises qui ne concernerait que les travailleurs menacés par la perte de l'emploi. En fait, la CFDT, qui va être une des grandes qualités peut-être stratégiques dans la lutte qu'elle va mener, c'est d'avoir vu assez rapidement que pour pouvoir nouer un rapport de force avec les pouvoirs publics, avec l'État, il fallait mêler l'ensemble de la population à la lutte en cours. Et c'était d'autant plus pertinent que, en fait, ce plan de restructuration, il allait avoir des répercussions sur tous les habitants du bassin, y compris ceux qui n'étaient pas ouvriers. C'est-à-dire que les commerçants, une partie même des fonctionnaires, verraient leur activité impactée en cas de fermeture des usines, puisque c'était le secteur d'emploi le plus important de la vallée. Et même plus loin, en fait, tous les habitants, que ce soit les femmes de la communauté ouvrière, les enfants, les personnes retraitées, allaient pâtir aussi de la disparition de ce qui avait fait, ce qui avait structuré en fait la vie pendant près d'un siècle. Et donc la CFDT, elle en a conscience assez rapidement. Et dans ce but-là, celui de rallier la population locale à sa cause, mais aussi avec comme objectif d'alerter l'opinion publique du pays, et pas seulement et faire sortir un peu le conflit des frontières de Longwy, les militants de la CFDT vont rapidement mener ce qu'ils appellent des opérations coup de poing, c'est-à-dire des opérations, enfin des actions spectaculaires qui ont pour but de médiatiser la lutte et de pouvoir faire passer des mots d'ordre et des messages, et qui vont assez peu se soucier du caractère légal des choses, mais miser plutôt sur l'efficacité. Et donc ça va être voilà, des actions assez audacieuses, assez modernes aussi dans les objectifs qu'elles ciblent, et qui vont aller du piratage de l'antenne relais qui surplombe le bassin de Longwy pour pouvoir passer leur mot d'ordre dans les télés de tous les foyers du bassin, à l'enlèvement une nuit de Johnny Hallyday qui donnait un concert à Metz et qui viennent chercher à la sortie de son concert pour l'emmener dans les usines menacé de grève, à l'emprunt de la Coupe de France, du trophée de la Coupe de France, voilà, tout un tas d'opérations spectaculaires, parfois qui virent à l'affrontement avec les forces de l'ordre lorsque celles-ci s'interposent ou répriment les manifestants. Et en fait, tout ça va faire que la lutte qui se déploie à Longwy en 78-79, elle va occuper la une de l'actualité nationale pendant plusieurs mois, quoi.
2: C'est vrai qu'on voit cette diversité d'actions, on voit ce que Léon Zitrone, hein, donc un journaliste de préfecture de l'époque, appelait le rapt de Johnny Hallyday. À la lecture de l'ouvrage, on a plutôt l'impression que c'est une invitation, peut-être un petit peu forcée, mais ils sont allés chercher Johnny Hallyday après un concert, donc dans son hôtel, et ils l'ont invité à venir avec eux pour justement se rendre compte in situ dans les usines de ce que c'était que de travailler dans la sidérurgie.
3: Ouais, c'est ça. Oui, oui, oui. Le rapt, le mot était un peu fort, puisque en fait, bon, Johnny, au début, il était un peu réticent parce qu'il venait de donner un concert, il était assez épuisé. Et puis, en fait, les ouvriers l'attendaient dans son hôtel. Ils avaient découvert où est-ce qu'il était logé, donc ils sont allés toquer à la porte de sa chambre. Bon, ils étaient quand même 200 à ce moment-là, et ils avaient envahi l'ensemble de l'hôtel. Et donc ils vont le chercher jusque dans sa chambre, et au début voilà, il est surpris et hésitant, et dans un premier temps il va décliner l'invitation, mais assez vite il comprend qu'il n'a pas le choix, qu'il n'a pas le rapport de force, et donc il va se prêter au jeu. Et sur place, une fois sur place, à Longwy, la presse l'attend et ils vont va avoir lieu une espèce de visite guidée assez surprenante de Johnny Hallyday avec des militants de la CFDT qui regardent ce que c'est que le travail des sidérurgistes. Et puis à la fin, il va même avoir des mots assez favorables à ce qui se passe il déclare à la presse qu'il est content d'avoir eu l'occasion de venir là et que ce qu'il a vu est terrible et il encourage les gens à s'intéresser, à soutenir la lutte des sidérurgistes. Donc, effectivement, en fait, cet exemple-là, il illustre aussi la sympathie dont jouissaient quand même les habitants de Longwy et en particulier les militants de la CFDT parce que même si parfois certaines actions pouvaient être musclées, il pouvait y avoir le recours à certaines formes de violence parfois, mais bon, une violence à réinscrire aussi dans l'époque, hein, et dans la manière de militer de l'époque. Mais malgré ça, les gens vont être sensibles en fait à ce qui se passe à Longwy et à ce qui est et au destin qui s'annonce pour cette population ouvrière, voilà, qui voit son monde s'effondrer presque du jour au lendemain.
2: Parmi les outils utilisés justement par cette section de la CFDT à Longwy, il y en a deux qui nous intéressent plus particulièrement pour les autres voix de la presse. C'est la création de Radio SOS Emploi, puis le journal L'Insurgé du Crassier. Donc on est en 78, on est un an après le printemps des radios pirates, hein, printemps 77, avec la création d'énormément de radios pirates. Donc c'est bien ça, la CFDT a créé Radio SOS Emploi avant que la CGT, elle, mette les moyens pour créer Lorraine Cœur d'Acier.
3: Ouais, tout à fait, tout à fait. Et justement, voilà, nous, on avait à cœur aussi à travers ce livre, de raconter aussi des histoires comme celle de Radio SOS Emploi qui avait été un peu éclipsée par d'autres. Alors, effectivement, la mémoire collective par rapport à ce conflit de Longwy, elle a surtout retenu l'aventure de Lorraine Cœur d'Acier qui a été une aventure extraordinaire à plus d'un titre. Mais voilà, elle a laissé dans l'ombre cette histoire magnifique aussi de Radio SOS Emploi. Alors qu'en réalité, s'il n'y avait pas eu SOS Emploi, probablement que Lorraine Cœur d'Acier n'aurait pas existé, ou en tout cas pas sous cette forme-là. Hein, puisqu'en fait, les militants de la CFDT, dès le début du conflit, en décembre 1978, ils se rendent compte qu'ils ont besoin d'un instrument pour pouvoir communiquer directement avec la population locale et pouvoir transmettre leur analyse de ce qui est en train de se passer sans avoir à passer par le filtre des médias qui, à l'époque, était encore contrôlé par l'État puisque il y avait le monopole d'État lié à la communication nationale. Donc, les organisations politiques devaient créer leurs propres instruments de communication. Puisque, comme tu l'as justement dit, on se situe quand même dans cette époque d'éclosion des radios libres, certains cadres de la CFDT Longwy, hein, notamment Robert Giovanardi, vont très rapidement imaginer la création d'une radio spécifique à ce qui est en train de se passer à Longwy. Et en fait, ça peut se faire très rapidement grâce à la richesse et à la diversité politique de la CFDT. Ça, c'est quelque chose que j'ai pas encore dit, mais ce qui a fait la force aussi de cette section locale de la CFDT, c'est qu'elle a abrité des militants et des militantes venus de différentes organisations politiques et différents horizons de la gauche. On retrouvait à la fois des gens plutôt proches de l'anarcho-syndicalisme, des gens qui étaient par ailleurs engagés dans des organisations maoïstes, des chrétiens de gauche, des socialistes. Enfin, il y avait une véritable diversité qui a probablement encouragé aussi voilà, ces multiples actions et un certain sens de la démocratie à l'intérieur de la section. Et en fait, c'est grâce à cette pluralité-là que la radio va pouvoir être mise en place, la radio SOS Emploi, puisque Robert Giovanardi charge quelques syndicalistes CFDT qui sont par ailleurs membres du PCRML, qui est un parti maoïste de l'époque, de prendre contact avec des camarades à eux qui sont en charge de l'animation de la radio verte Fessenheim, qui existe, elle, depuis quelques années déjà. Et donc, ils vont prendre, ces militants de la CFDT Longwy maoïste, ils vont prendre contact avec leurs camarades à l'occasion d'un congrès, du congrès de leur parti. Et grâce à ça, grâce à ce contact établi, ils vont pouvoir obtenir du matériel et aussi le savoir-faire de ces militants qui ont déjà une expérience des radios libres. Et donc, c'est grâce à ça que se met en place, dès décembre 78, janvier 79, une radio, alors assez rudimentaire, puisque, comme tu l'as dit, la CFDT n'a pas les moyens de la CGT. Et donc, au départ, la radio de la CFDT, il va y avoir un petit studio clandestin et mobile qui va être caché dans le garage des militants. Et chaque fois que la radio émet, il faut que des militants et des militantes aillent disperser des émetteurs dans les points culminants autour de Longwy. Et donc c'est une vraie chasse après pour éviter la police, etc. Mais cette radio, elle va très bien marcher et elle va notamment permettre de couvrir en direct, en fait, dès le début, les actions coup de poing de la CFDT et puis les manifestations de masse. Hein, puisque une des caractéristiques de SOS Emploi, contrairement à Lorraine Cordassier, c'est d'aller directement sur le terrain et de recueillir le témoignage des gens qui participent aux actions. Et donc, c'est la CGT, quelques mois plus tard, voyant le succès en fait, de la radio mise en place par la CFDT, va décider de mettre en place la sienne. Alors, à l'origine, la radio est pensée pour appeler à la manifestation nationale qui doit avoir lieu à Paris le 23 mars 1979. Mais en fait, devant le succès de Lorraine Cordassier, ses principaux animateurs décident de prolonger l'aventure. Et puis, ils vont même bénéficier d'un studio public dans une annexe de la mairie. Et voilà. Mais pour dire aussi que ces radios, elles n'étaient pas que concurrentes, même si elles émanaient de deux syndicats différents. C'est que, en fait, dès le début, il y a eu des réunions en commun pour voir comment pouvaient coexister les radios. Et par exemple, LCA qui couvrait une plage horaire beaucoup plus étendue que SOS Emploi, acceptait chaque jour de suspendre ses émissions pendant 2 heures pour pouvoir laisser SOS Emploi émettre. Et puis à la fin du conflit, au moment où celui-ci redescend un petit peu, il y a même une émission qui est réalisée en commun, bon, qui arrive un peu tardivement et qui ne peut pas finalement amorcer un mouvement de fusion des deux radios, mais qui a le mérite quand même d'exister.
2: On voit que justement Radio SOS Emploi fait partie justement des nombreuses références, des nombreuses sources que vous avez utilisées. Vous avez rencontré énormément aussi de personnes qui avaient participé aux actions de la CFDT et à Radio SOS Emploi. Je sais qu'il existe des retranscriptions, alors je ne sais pas si c'est de toutes les émissions. Est-ce que vous avez aussi eu accès à des enregistrements? Parce qu'il y a énormément de matériel pour Lorraine Cordassier, énormément de livres, de DVD. Est-ce qu'il existe encore des enregistrements, des émissions justement de Radio SOS Emploi?
3: Non, non, non. Non, non, il n'en reste plus. Et effectivement, les archives liées à l'expérience de Radio SOS Emploi sont très rares. Et en fait, ce qui nous a permis d'en parler aussi avec autant de précision parfois dans le livre, c'est qu'on a eu la chance de mettre la main sur les retranscriptions écrites, comme tu l'as dit, d'une partie des émissions de SOS Emploi. À peu près la moitié, entre la moitié et 70% des émissions qui ont été faites entre décembre 78 et la fin de l'année 1979 ont été conservées en fait par un des militants de la CFDT qui a bien voulu nous les transmettre. Et donc on avait, et ça c'est un matériau d'une richesse inestimable, hein, puisque sont retranscrits absolument toutes les conversations, toutes les émissions, et donc on a vraiment accès à ce qui était dit à la radio. Alors, même si, effectivement, ce n'est pas une archive sonore, comme il en existe pour LCA, mais malgré tout, ça nous permet d'avoir une porte d'entrée sur la vie de cette radio.
2: Et donc, après, en même temps que Radio SOS Emploi, la CFDT a également publié un journal, L'Insurgé du Crassier. De mémoire, je crois qu'il y a eu 4 numéros.
3: Oui, c'est ça. Alors, ce n'est pas tout à fait en même temps que SOS Emploi, c'est un peu après. En fait, L'Insurgé du Crassier, qui est effectivement un journal produit par les militants et les militantes de la CFDT Longwy, c'est un peu le produit de la lutte, de toute la lutte de 1978-1979, puisque le journal voit le jour à la fin du mouvement de lutte. C'est un peu comme un second souffle pour une partie des militants qui décident de donner une sorte de débouché à cette expérience très intense qui vient de les... à laquelle ils viennent de participer et qui vient de les bouleverser, de les traverser, puisque bon, le mouvement de lutte contre la restructuration de la sidérurgie, malheureusement, n'aboutit pas à une remise en question du plan de restructuration. Il aboutit à un vaste plan d'accompagnement social, mais les usines sont quand même toujours menacées de fermeture, et puis le mouvement s'essouffle, comme ça arrive souvent. Dans ces cas-là, après plusieurs mois de lutte acharnée, les militants sont épuisés, la population est désabusée par ce qui se passe, et puis il commence à y avoir des conflits entre les différentes organisations politiques et syndicales qui structuraient ce mouvement de lutte. Et donc face à ce reflux qu'on constate à partir de l'été 1979, un petit noyau de militants en CFDT décide de se lancer dans l'aventure de ce journal-là, qui s'appelle « L'insurgé du Crassier ». Alors le titre fait référence au Crassier, qui était en fait le nom donné à ces montagnes artificielles créées à partir des déchets de la métallurgie. Hein, et à Longwy, il y avait un très grand crassier qui surplombait la ville et qui aujourd'hui a été détruit, et au-dessus duquel les militants de la CFDT avaient mis un énorme SOS lumineux, comme pour interpeller sur le sort qui était fait à la ville, et pour qu'on puisse voir ça de très loin. Et donc le titre est une référence à ça. Et en fait, le journal, il va être écrit par ces militants qui, pour certains et certaines d'entre eux, en fait, n'avaient jamais imaginé pouvoir écrire dans un journal, ni même coucher leurs idées, leurs sentiments, leurs analyses sur le papier, puisque beaucoup étaient d'extraction ouvrière et considéraient que c'était pas de leur ressort, presque qu'ils n'avaient pas le droit à la parole de cette façon-là. Et donc, en ça, ça va être une expérience très riche et très intéressante, et qui va en plus embrasser des thèmes qui vont aller bien au-delà de la seule question de la sidérurgie, puisque on trouve au fil de ces quatre numéros des articles qui concernent des sujets très variés, hein, de la question du nucléaire à la fermeture d'un hôpital, aux droits des femmes menacées dans le bassin de Longwy, aux conséquences de la désindustrialisation sur les travailleurs immigrés. Hein, donc il y a vraiment tout le spectre des luttes sociales de la fin de ces années 1970 qui est balayé par ce journal et qui est quand même tiré je crois à 1000-1500 exemplaires pour les premiers numéros, ce qui est pas mal pour une ville comme Longwy, hein, qui fait 20 000 habitants à l'époque, et donc il y a une ambition quand même de se poser comme une alternative à la presse quotidienne régionale et au titre plus officiel.
2: Sans transition aucune, puisqu'il nous reste 2 ou 3 minutes, Théo, tu participes également donc à une revue, à une parution actuelle sur Nancy. Ça s'appelle Assemblage. Il y a le numéro 6 qui vient de paraître. Est-ce que tu peux très rapidement nous présenter un petit peu ce projet éditorial ?
3: Oui, alors Assemblage, c'est un média nancéen qui a plusieurs formes, mais dont la forme principale, c'est effectivement une revue papier. Et donc là, le dernier numéro est consacré aux luttes antiracistes, décoloniales à Nancy et alentour. Et il y a plusieurs dizaines de contributeurs et contributrices qui ont écrit dedans. On trouve à la fois des témoignages du racisme structurel vécu par des personnes racisées. Ça traite aussi de l'islamophobie en France et de ses conséquences à Nancy. Et puis, il y a des passages d'histoire aussi qui reviennent sur des luttes anticoloniales menées dans la région, etc. Donc ce numéro-là place au centre de ses préoccupations les questions antiracistes qui animent un peu la période, quoi.
2: Assemblage, c'est aussi un site internet, non, qui vient d'être créé?
3: Oui, c'est ça. Ouais. Dans lequel on retrouve une partie des articles qui sont mis en ligne, et puis aussi des choses spécifiques qui sont faites pour le format internet, quoi.
2: Donc on arrive au terme de l'émission, donc je rappelle, hein, le titre du livre, c'est « À l'assaut du ciel rouge, une histoire orale de la CFDT Longwy, 1978-1979 », c'est paru aux éditions Les Presses du Faubourg, et donc c'est signé Sébastien Bonetti et Théo Georget. Merci Théo.
3: Merci à toi, Joss, pour l'invitation.
2: Et bravo, c'est un très beau livre là que vous venez de faire paraître. C'est impressionnant. Je l'ai dévoré pour suivre justement un petit peu toutes ces actions de la CFDT sur ces 2 années. Beaucoup d'actions coup de poing et en effet une urgence qui est émanée et qu'on arrive à ressentir à travers votre livre. Merci encore.
3: Merci, au revoir.
2: C'était Les autres voix de la presse avec Théo Georget pour le livre À l'assaut du ciel rouge, une histoire orale de la CFDT Longwy 1978-1979, paru aux éditions Les Presses du Faubourg et coécrit avec Sébastien Bonetti. À la semaine prochaine, d'ici là. On va

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0: Il est 5h en temps universel, 7h ici à Paris.
1: Clotilde Dumay.
0: Bonjour à tous, merci d'être avec nous pour le début de ces 3 heures d'information internationale. On entame une nouvelle semaine et donc aussi de nouvelles séries sur RFI. On va par exemple s'intéresser cette semaine aux différents détroits à travers le monde, à leur importance stratégique, comme on peut d'ailleurs le constater depuis plusieurs mois avec le détroit d'Ormuz. Mais tout d'abord, le journal international. Bonjour Fabrice Le Grier.
2: Bonjour Clotilde, bonjour à tous.
0: Et l'armée israélienne a mené de nouvelles frappes sur la bande de Gaza hier.
2: On semble donc encore loin de l'accord avec le Hamas annoncé par Donald Trump en fin de semaine dernière. Au moins 13 personnes ont été tuées hier. Des bombardements et une situation dramatique dans l'enclave palestinienne. Illustration dans un instant avec un témoignage rare recueilli à Gaza.
0: Dans ce journal également, la crise migratoire à Ceuta.
2: L'association marocaine des droits humains parle de près de 130 victimes et de dizaines de disparus qui faisaient partie des milliers de personnes qui ont tenté de rejoindre l'enclave espagnole en territoire marocain. Association qui réclame l'ouverture d'une enquête indépendante. Nous écouterons l'un de ses membres.
0: Et puis du mieux sur le front des incendies en France.
2: C'est le cas dans le Var, dans l'Aude et dans le département de la Gironde où la quasi-totalité des habitants et touristes évacués vont pouvoir regagner leur domicile ou leur lieu de séjour. Les flammes ne progressent plus mais des dizaines de pompiers restent mobilisés. Eux qui sont épuisés physiquement et moralement. Reportage et témoignages dans ce journal. Nous serons aussi au Brésil où Lula vient d'être officiellement investi en vue de la présidentielle d'octobre.
0: Au moins 13 morts hier dans des frappes israéliennes sur la bande de Gaza, 152 rien que pour le mois de juillet.
2: Et c'est le bilan mensuel le plus élevé depuis le début de l'année, selon le ministère de la Santé de l'enclave palestinienne et de nouvelles victimes. Donc hier, Israël poursuit ses offensives. Malgré l'accord annoncé par Donald Trump jeudi dernier, le texte prévoit un désarmement du Hamas, ainsi que le retrait et la fin des opérations de l'armée israélienne, accord confirmé par le Hamas, tandis qu'Israël n'a pas réagi officiellement. Des bombardements et une situation humanitaire intenable pour les Palestiniens. Illustration avec ce témoignage rare, celui de Ziyad Medouk, chef du département français de l'université Al-Aqsa de Gaza.
3: La situation est toujours tragique et dramatique dans la bande de Gaza avec la poursuite des bombardements intensifs. Donc les Palestiniens de Gaza, ils souffrent au quotidien. En plus de bombardements, il y a la situation humanitaire parce que l'aide humanitaire est toujours limitée. Il n'y a pas beaucoup de produits alimentaires comme les fruits, les légumes, la viande, le gaz ne passe pas, les carburants, les médicaments, donc il y a beaucoup de pénuries. Deuxième difficulté, la pénurie de l'eau potable, donc avec l'été, la chaleur, la quantité est très limitée. Moi, personnellement, j'ai le droit de 20 litres tous les 3 jours, donc les citernes d'eau qui passent dans le quartier et qui vendent de l'eau très chère. Donc, situation dramatique, sans oublier l'absence de perspective. Les Palestiniens attendent et s'accrochent à n'importe quel événement, à n'importe quel espoir. On espère une amélioration, un changement rapide pour les Palestiniens de Gaza.
2: Témoignage à Gaza recueilli par Muriel Paradon.
0: Dans l'actualité également, Donald Trump qui annonce une reprise des pourparlers avec l'Iran.
2: Dès ce lundi, selon le président américain, énième annonce du locataire de la Maison-Blanche, alors que pour le moment, ni Téhéran ni les pays médiateurs dans ce conflit n'ont confirmé la tenue de nouvelles discussions.
0: Le bilan de la crise migratoire à Ceuta continue, lui, de s'alourdir.
2: D'après Madrid, au moins 72 personnes ont trouvé la mort en tentant de rejoindre l'enclave espagnole en territoire marocain en fin de semaine dernière. Le Maroc, lui, fait état de 11 décès, tandis que la MDH, l'Association marocaine des droits humains, évoque près de 130 victimes et de dizaines de disparus et réclame l'ouverture d'une enquête indépendante. Elle dénonce le silence des autorités et demande comment un tel afflux a pu se produire sans qu'elles en aient eu connaissance. Pour Saïd Tbel, membre de la MDH, ce mouvement n'est pas apparu tout seul.
4: Il faut qu'il y ait une enquête indépendante du côté espagnol que du côté européen parce que cette affaire n'est pas seulement une affaire de passage individuel, etc., mais beaucoup plus, c'est une traversée de masse de population de jeunes qui ne dépassent pas 25 ans, qui sont des universitaires, des jeunes de toute façon de tout le pays du Maroc et qui ont risqué leur vie. Certains sont morts, il y a même des familles avec leurs enfants. Et là, ils doivent nous donner des explications. Comment ils sont arrivés à 800 kilomètres de la côte de Fnédok, sont arrivés à 800 kilomètres. Comment se fait-il qu'ils sont passés par tous les barrages, même le TGV qui est le train le plus cher qu'on vient de mettre en place, les jeunes arrivent par TGV. C'est-à-dire que l'information a vraiment, vraiment quelque part circulé aidé par un certain nombre d'agents autoritaires pour dire aux gens, allez-y, les gens sont en train de partir. Et tu sais, l'effet de foule, il est là, hein, et il est grand. Donc là, ils doivent s'expliquer sur ça.
2: Des propos recueillis par Cristina Okello. L'association demande également des comptes à l'Espagne sur le renvoi de mineurs vers le Maroc, estimant que chaque situation aurait dû être examinée au cas par cas. D'après Madrid, la quasi-totalité des quelques 60 000 personnes qui avaient franchi illégalement la frontière ont été renvoyées vers le Maroc. Les ministres de l'Intérieur de l'UE se réuniront demain matin pour évoquer ces événements.
0: C'est une absence qui suscite de nombreuses interrogations au Cameroun.
2: Celle de Paul Biya, le chef de l'État âgé de 93 ans, a quitté le pays depuis plus de 2 mois et déclaration hier en exclusivité au micro de RFI du ministre camerounais de la communication et porte-parole du gouvernement. Le président est en vie, il n'y a aucune vacance du pouvoir, son retour est imminent. C'est la première fois que le gouvernement s'exprimait dans la presse. René-Emmanuel Sadi, qui sera notre grand invité Afrique ce matin à 5h47 et 6h46 TU.
0: La Grèce, toujours confrontée à de gigantesques incendies ce matin.
2: En une semaine, ce sont plus de 12 000 hectares de forêts et de terres agricoles qui ont été ravagés par les flammes et les prochaines heures s'annoncent extrêmement difficiles en raison notamment des vents violents. La Grèce, où 2 pompiers sont morts hier dans la collision entre 2 hélicoptères qui luttaient contre le brasier. La Grèce, où nous appellerons notre correspondant dans le journal de 6h TU. Des incendies aux États-Unis également, dans l'État de Washington, où plusieurs centaines de bâtiments ont été détruits et où les autorités ont dû procéder à des évacuations massives. En France, en revanche, une bonne nouvelle en Gironde, dans le sud-ouest, le gigantesque brasier ne progresse plus et la quasi-totalité des 224 000 habitants et touristes évacués il y a près de 2 semaines vont pouvoir regagner leur logement ou leur lieu de séjour dans la journée. Une situation qui s'améliore, mais plus de 2000 pompiers restent mobilisés. Notre envoyé spécial Pierre-Olivier a suivi une équipe qui traque les points chauds et noie sans relâche chaque départ de feu.
5: Nous embarquons avec le lieutenant-colonel Éric Pitot et ses hommes sur une route forestière. Des deux côtés, des dizaines de milliers d'arbres calcinés, un paysage post-apocalyptique.
6: On trouve la zone la plus critique qui attire le plus notre attention aujourd'hui.
5: Objectif, chercher et éteindre la moindre reprise de flamme, car sous terre, avec la chaleur, le feu couvre.
6: Vous voyez, comme ça, à proximité du non-brûlé. Or, aujourd'hui, c'est ça qu'on ne veut pas. Et donc, on occupe le terrain. Dès qu'il y a des fumerons ou autre, l'idée c'est de lui taper sur la tête.
5: Taper sur la tête du feu avec de l'eau bien sûr, lance à la main, couvert de suie, le visage noir, ces pompiers font un travail de titan.
7: On était là tout à l'heure, ça a même brûlé, il y avait des flammes.
6: Ouais.
7: Mais il m'a dit au pire on ira après et on va aller taper là dans le verre.
5: Soudain, le camion de plusieurs tonnes rempli d'eau, sans sable au milieu des reprises de feu.
6: Comme vous pouvez le constater, un camion CCF, un camion citerne feu de forêt, qui en fait est dans le sable et s'est ensablé comme s'il était dans le Sahara. Et donc du coup, il a du sable jusqu'à la moitié de la roue et il ne peut pas sortir tout seul. Et donc du coup, ils vont faire une manœuvre de treuillage avec un arbre pour se tirer et s'extraire de cette zone-là.
5: Le camion s'en sort finalement, retour à la base arrière. Une nouvelle équipe arrive, un relais qui continue jour et nuit. Pierre-Olivier, au nord du Cap Ferret, RFI.
2: Et dans le département de l'Aude, le feu qui s'était déclaré hier près de Carcassonne ne progresse plus là non plus, tout comme dans le département du Var, dans le sud-est. Un peu de répit donc pour les pompiers français qui sont éprouvés physiquement et psychologiquement. Un sujet tabou chez les soldats du feu qui consultent peu et préfèrent souvent se parler entre eux. Ses conséquences justement, Laurent Guillotot nous en parle. Il est pompier dans le département des Bouches-du-Rhône et a été dépêché sur l'incendie en Gironde.
8: Il y a de l'émotion, parce qu'on a tous de l'émotion, qu'on soit jeune, vieux, haut dans le grade ou bas dans le grade, il y a tout le temps de l'émotion. Mais bien souvent, les gens parlent très peu. On arrive plus à évacuer entre nous collectivement que face à des médecins ou des psychologues. C'est souvent le débriefing avec le chef, celui qui commande le camion. Il va voir son importance parce qu'on est entre nous, parce qu'il n'y a pas de regard extérieur. C'est souvent celui-là qui va être primordial. La particularité de ce feu, c'est qu'on provenait tous de casernes différentes. Donc moi, mon camion, je connaissais personne dans mon camion. On s'est connus sur les 11 heures de trajet à l'aller. Le débriefing, on se l'est fait entre nous sur le trajet du retour et au moment du repas. Les discussions, c'est proprement dit sur notre état physique et psychologique. C'est comment te sens-tu? Comment ça va?
9: Mais vous n'êtes pas suivi par des psychologues pour faire tout ce travail, justement?
8: Non, très peu. Les gens, ils partent avec leur carapace, ils rentrent chez eux, ils évacuent avec la manière. Moi, c'est le sport. J'ai été courir en colline avec mon chien, ou pris mon vélo, aller faire du vélo et et puis se recentrer sur ce qui est le plus important. Hein. Ce qu'on laisse de côté durant la saison estivale pour beaucoup de pompiers, c'est notre famille. C'est primordial en fait.
2: Témoignage recueilli par Baptiste Coulon.
0: Dans l'actualité aussi, Fabrice, les nouvelles accusations du président argentin Javier Milei à l'encontre de son homologue brésilien Lula.
2: C'est un voleur et un corrompu, voilà ce qu'a déclaré Javier Milei hier, lui qui avait déjà...
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13: Bonjour à toutes et à tous. Ismo sur les ondes de RDIWA. Et pour l'interview du jour, je suis avec Magali et avec Piscinou. Bonjour.
14: Bonjour.
15: Bonjour Ismo.
13: Alors nous sommes ensemble pour parler d'une exposition qui aura lieu du 1er au 16 août à 10. C'est une exposition de tes sculptures, Piscinou, tes sculptures cinétiques. Est-ce que, dans un premier temps, tu peux faire une présentation de ton parcours, peut-être ?
14: Oui, alors je suis Diwa de la première heure, né à la maternité. Et je suis revenu à Di dans les années 80, et où j'ai exercé plusieurs métiers. J'ai été éleveur caprin, j'ai fait du bâtiment un petit peu dans plusieurs petites boîtes du Diwa. J'ai été artisan en peintre, et maintenant retraité. Donc il y a quelques années, vu que j'avais travaillé un petit peu l'acier dans le cadre de mon exploitation agricole pour fabriquer du matériel et tout ça, je me suis lancé dans la soudure en vue de faire des sculptures et des sculptures cinétiques, de créer du mouvement.
13: Alors, le terme de sculpture cinétique est assez intéressant. Est-ce que tu pourrais nous donner ta définition de la sculpture cinétique ?
14: Alors, la sculpture cinétique est quelque chose d'assez vaste, qui recouvre plusieurs types de sculptures. Ça peut être parfois des mouvements d'horlogerie, en vue de créer des mouvements particuliers. Et puis, ça correspond à tout ce qui est du mouvement ou bien des choses immobiles mais qui donnent une impression de mouvement avec l'œil, des effets de moiré. C'est assez vaste, il y a beaucoup de choses, mais c'est ce qui traduit un mouvement en général par opposition à une statue qui est fixe et immobile.
13: Donc ce sont des sculptures qui bougent.
14: Donc ce sont des sculptures qui peuvent soit bouger avec le vent quand elles sont en extérieur, soit par d'autres moyens. Par un moment, j'en avais qui bougeaient par l'eau. Et sinon, pour toutes celles qui sont d'intérieur, il suffit de les actionner d'un doigt pour créer un mouvement qui peut durer quelques minutes.
13: Donc il y a tout un jeu de force et d'équilibre qui intervient dans ton travail.
14: Voilà. C'est tout, les choses tournent autour de leur centre de gravité. C'est assez facile de faire un équilibre, mais après, il faut arriver à lui donner l'esthétique qu'on souhaite qu'il ait, et puis la souplesse plus ou moins du mouvement qu'on veut créer.
13: Donc ça requiert quand même plusieurs compétences, j'ai l'impression. Il y a une compétence de l'ordre physique pour permettre ces jeux d'équilibre et de force, mais il y a aussi des compétences esthétiques, parce que ce sont des œuvres d'art.
14: Voilà, oui.
13: Si on prend dans un premier temps les compétences esthétiques, quelles sont tes influences lorsque tu vas créer une sculpture ?
14: Au départ, quand je suis arrivé à ça, c'était pas mal par le sculpteur Jesús Rafael Soto, un vénézuélien, très connu aussi, qui a des choses exposées un peu sur toute la planète. Et d'où l'intérêt de créer du mouvement, quoi. pour moi.
13: D'accord, donc ça c'était quelqu'un qui t'a influencé dans ton travail.
14: Oui.
13: Et tes sculptures cinétiques, est-ce qu'elles vont représenter peut-être des animaux ou des choses de la nature?
14: Donc, non, elles ne sont pas vraiment figuratives. J'en ai certaines avec des petits bonshommes stylisés en métal. Mais en général, c'est plus pour créer un mouvement, un peu étonnant, que de faire du figuratif. Ça, je ne sais pas faire, en plus, du figuratif.
15: Mais il y a quand même des sculptures qui présentent des petits bonshommes, hommes et femmes, en couleur ou en brut, qui sont posés et fixés avec des aimants. Donc on peut les déplacer et à ce moment-là, influencer l'équilibre de la sculpture selon leur poids et leur place.
13: Donc il y a un côté interactif également qui est présent. Certaines.
15: Voilà, il y a un côté ludique.
13: Donc, à partir du samedi 1er août, on va pouvoir contempler tes œuvres qui seront exposées où ?
14: Donc, toutes les œuvres sont exposées chez moi. Celles qui sont d'extérieur sont en plein champ, comme toute l'année. Et puis, celles qui sont d'intérieur sont par contre sorties et posées sur les terrasses. Donc, il y a une soixantaine d'œuvres exposées. Il y a aussi un petit peu de mobilier en acier, et puis quelques lampes.
13: Oui, ça fait quand même pas mal d'œuvres d'art.
14: Il y a beaucoup de choses. Les gens peuvent passer facilement une heure agréable sur place.
13: Et tu dis que c'est chez toi. Est-ce que tu peux éventuellement préciser où ça se trouve ?
14: Donc, l'expo est dans le chemin de Piscine, d'où mon nom. Et pour arriver chez moi, tout un fléchage sera posé depuis la route, parce que je suis à peu près à 2,5 km du centre de Die. Donc à partir du rond-point de la Vie Claire et tout ça, il suffit de suivre les panneaux et on arrive directement chez moi sans aucun problème.
13: Très bien, chez toi, donc chez Piscine, dans le quartier Piscine.
14: Voilà.
15: Et les horaires sont... En fait, l'exposition sera ouverte tous les jours du 1er au 16 août, et les horaires sont de 10h à 13h et de 16h à 20h.
13: Ah oui, c'est des grandes plages d'horaires, ça. Hein.
15: Oui.
13: En adéquation avec la chaleur.
14: Voilà, exactement. On essaye.
15: Donc il faut savoir qu'il y a une grande partie, les sculptures les plus grandes qui sont dans les champs, elles sont en plein soleil, mais dès qu'on monte un peu près de la maison, il y a beaucoup d'ombre et il y a accès à de l'eau fraîche d'une source, eau fraîche à volonté.
13: Est-ce que tu te sers de l'eau fraîche dans tes sculptures également ?
14: Ça m'est arrivé, oui.
13: Ouais.
14: Ça m'est arrivé de faire tourner en réaction une spirale avec un jet d'eau qui lui tombait dessus, oui.
13: Ah ouais, mais ok.
14: Elle a disparu, celle-là.
13: Et est-ce qu'il y a la possibilité, donc, pour les gens de voir sur Internet ton travail ? Pour se faire une idée, parce que c'est pas évident de décrire radiophoniquement qu'est-ce qu'une sculpture cinétique.
14: Donc j'ai un site internet qui est piscineou.com et sur tout ce qui est affiche, flyer, il y a un QR code qui peut vous permettre d'accéder directement au site depuis votre téléphone.
15: Et sur le site, on voit toutes les sculptures, ou en tout cas la plupart, on les voit filmées et non pas en photo. Donc on les voit bien en mouvement.
13: Oui, on perçoit le mouvement.
15: Oui.
13: Et c'est ça justement tout l'intérêt de ton travail.
14: Voilà.
13: Ça te prend à peu près combien de temps pour réaliser une œuvre ?
14: Eh bien, c'est très variable. Mais bon, je peux considérer que j'ai commencé à faire ça quand j'avais 55 ans. Donc, c'était peut-être que tout ce temps faisait partie du parcours pour arriver à une création de sculpture. Donc, le temps importe peu, quoi.
13: Oui, bah oui, bien sûr. Chaque œuvre est différente, nécessite une réflexion, une conception différente.
14: Oui. Il y a divers concepts. Ça peut être des œuvres, des équilibres qui sont superposés. J'en ai qui sont éoliennes, qui tournent avec le vent. J'en ai d'autres qui sont en girouette et qui s'orientent face au vent. Après, j'ai un concept de tableau cinétique aussi.
13: Ah, c'est-à-dire ?
14: C'est des tableaux qu'on accroche au mur et qu'on peut agiter d'un simple doigt pour créer un mouvement sur le mur.
13: J'ai vu que tu avais commencé à peu près en 2014.
14: Oui.
13: Comment est-ce que ça t'est venu, l'idée de faire ça ?
14: Ben, je pense que je ne sais pas vraiment comment m'est venue l'idée. Je crois que j'ai toujours eu une certaine créativité, soit dans la résolution de problèmes agricoles et de fabriquer des outils dont j'avais besoin, soit j'ai aussi à une époque fait un site en ligne de vente de stickers. Bon, qui n'a pas marché, mais c'est pas grave, c'était assez amusant. Et puis là, je suis venu à ça. Et puis, plus on travaille et plus on découvre et plus on apprend, parce que mes sculptures sont pas du tout calculées mathématiquement.
13: Ah, je me posais la question.
14: J'ai eu parfois affaire à des mathématiciens qui se posaient devant pour réfléchir à comment on pouvait calculer les forces, mais c'est très compliqué parce que il y a plein de poids qui sont différents, il y a plein de variables moi je serais incapable de calculer quoi que ce soit.
13: Donc c'est vraiment un peu au ressenti.
14: C'est au ressenti, et puis avec l'expérience, c'est vrai qu'on avance à faire des équilibres qui soient plus aériens, peut-être que les premiers que j'ai faits, quoi. Plus souple, plus doux.
13: Oui, donc tu constates une évolution, oui, une progression dans ton travail.
14: Oui.
13: Tout à l'heure, en off, on parlait un petit peu de sculpture cinétique et tu faisais référence à un artiste américain, Alexander Calder.
14: Oui, c'est assez différent puisque Calder est assez connu pour avoir fait des équilibres suspendus. Et alors que moi, je fais des équilibres qui sont posés les uns sur les autres. Et donc, au niveau physique, c'est complètement différent de ce que lui faisait en général.
13: Mais lui reste une figure un petit peu emblématique des sculptures cinétiques, si j'ai bien compris.
14: C'est le mouvement des sculptures cinétiques, c'est né dans les années 40-50. Donc justement avec Calder, avec d'autres, beaucoup de Vénézuéliens.
13: Moi je ne connaissais pas en tout cas ce mouvement de sculpture cinétique, que je trouve quand même assez passionnant. Là tu proposes 60 œuvres qui sont exposées. Ça fait quand même pas mal de travail, tout ça, j'ai l'impression. Est-ce que tu as en ce moment des œuvres qui sont en chantier pour la suite ?
14: J'ai pas d'œuvres en chantier pour l'instant.
15: Dans la tête ?
14: Dans la tête, j'ai quelques trucs. Il m'arrive de passer des nuits à créer des sculptures. Après, elles se réalisent ou pas. Ça dépend. Mais oui, il y a toujours des choses à faire, quoi.
13: Et est-ce que tu as déjà eu des commandes de personnes pour des sculptures ?
14: Alors, il m'est arrivé, oui, d'avoir quelques commandes, de discuter un petit peu qu'est-ce qu'ils voulaient, quel genre de choses, et puis moi, d'essayer de coller au plus près à l'idée qu'ils avaient, quoi. Mais après, il y a toujours des contraintes physiques qui font qu'on ne fait pas ce qu'on veut, quoi.
13: Oui, et puis j'imagine que selon la dimension de la sculpture, ça doit rajouter également tout un tas de challenges un petit peu. Ce sont des sculptures qui sont grandes.
14: Alors en fait, au niveau des équilibres, plus on fait grand et plus c'est simple. Parce qu'on a toujours beaucoup plus de marge de manœuvre, quoi. Plus c'est petit et plus ça part vite en vrille, on va dire.
13: Ah, c'est intéressant ça.
14: Mais après, on a d'autres contraintes qui sont physiques. Faut que ça tienne au vent à peu près. Faut que voilà, il y a plein de choses différentes quand on fait des grandes, des petites.
13: Est-ce que ça t'est déjà arrivé d'avoir des commandes pour du spectacle ou de l'art vivant également ?
14: Non, pas pour l'instant, mais ça pourrait. Le problème de mes sculptures, c'est que, bon, comme elles sont mobiles, elles sont juste posées, c'est difficile de les installer dans des lieux publics.
13: Ah oui.
14: Pour des questions de sécurité, basiques, quoi. Mais bon, sinon, elles iront bien dans votre jardin.
13: Et est-ce que tu as une œuvre en particulier dont tu es particulièrement fier, en fait, qui est un petit peu ton chef-d'œuvre?
14: Non, j'ai pas vraiment de chef-d'œuvre. Ou alors j'en ai plusieurs, parce que il y a différents concepts d'équilibre que j'ai travaillé. Et dans chacun de ces concepts, il y a des choses auxquelles je suis arrivé que je trouve un peu exceptionnelles quand même. Donc voilà, mais j'ai plusieurs choses, quoi.
13: De toute manière, il faut venir voir ton exposition au quartier Piscine.
14: Oui.
13: Vous serez présent pour accompagner les personnes qui viendraient voir, pour leur donner un petit peu des explications, de l'information, parce que j'imagine que les gens qui vont venir voir ce travail vont avoir plein de questions à te poser.
14: Oui, j'ai en général beaucoup de questions, les gens prennent leur temps. Ça commence à intéresser les enfants à partir de 4 ans.
13: Oui. Il doit y avoir une espèce de fascination des enfants.
14: En dessous de 4 ans, ils ne peuvent pas trop toucher parce qu'ils n'ont pas la maîtrise et la compréhension. Mais à partir de 4 ans, ils sont parfois plus délicats que certains parents.
15: Parce que c'est une exposition où on peut enfin, là, les toucher les œuvres et les faire actionner. Donc c'est ça qui est intéressant aussi, c'est pas statique, quoi. On peut jouer avec, on peut les faire tourner. Il y en a qui sont en brut, d'autres en couleur. Il y a des grandes, il y a des petites, et j'ajouterai que Piscinou a énormément d'imagination, de poésie et d'humour.
13: Ah bah ça c'est indispensable, hein. Et donc ces sculptures cinétiques sont quelque part entre les mobiles, les automates. Il y a ces histoires de mouvement en tout cas qui interviennent et qui permettent ce côté interactif lorsqu'on vient voir l'exposition. C'est pas la première exposition que tu fais.
14: Non, alors ça fait j'ai fait une première exposition en 2016, je crois, au jardin de Colette. Place de la République, je crois. Et puis j'ai exposé à Art des Vignes pendant plusieurs années, pendant 3 ans. Et ensuite est arrivé le Covid, où beaucoup de choses étaient annulées. Et donc je me suis dit que j'allais exposer chez moi, ce qui me permet de ne rien déplacer et d'exposer vraiment beaucoup d'œuvres. Beaucoup plus que si je devais faire une petite exposition par-ci, par-là. Donc voilà, c'est ce qui permet la richesse de l'expo.
13: On rappelle que cette expo, c'est donc au quartier Piscine, chez toi, Piscinou. Est-ce que tu as eu peut-être l'occasion de rencontrer d'autres artistes qui font aussi de la sculpture cinétique comme toi?
14: Qui en font comme moi, ces équilibres posés et notamment ces superpositions d'équilibres, ça n'existe quasiment pas.
13: Tu es le seul.
14: Ouais, c'est pour ça que sur mon site il y a marqué du jamais vu sur cette planète.
13: Ah bah voilà, alors ça c'est un argument de poids pour venir voir ton exposition.
14: Voilà.
13: Donc si vous voulez voir quelque chose que vous n'avez encore jamais vu sur la planète, on ne peut que vous conseiller d'aller voir l'exposition de Piscinou du 1er au 16 août. Au quartier Piscine, c'est tout fléché, il y a des sculptures dans le jardin, des sculptures à l'intérieur, une soixantaine d'œuvres. Et qu'est-ce que c'est l'avenir pour toi, le futur, après cette exposition?
14: Non, ce sera faire une autre expo, ou je sais pas, continuer à créer, quoi, mais...
13: Faire une expo peut-être ailleurs en France, dans d'autres,
15: t'en as fait une, d'autres lieux?
14: Bon, il m'est arrivé d'en faire ailleurs...
15: T'en as fait une à Aix?
14: J'en ai fait une à Aix à l'automne dernier. bon, c'est très intéressant, de façon de prendre des contacts. En général, bon, bah, les gens aiment ce que je fais. Bon, après, et dans la conjoncture économique actuellement, bah, c'est pas forcément évident de concrétiser des ventes. Mais enfin, j'en fais toujours quelques-unes, tout de même.
13: Oui, quand même, oui.
14: Oui.
13: Oui, oui, donc ça, c'est encourageant aussi.
14: Voilà.
13: Ça.
14: À partir du moment où on vend, c'est quand même encourageant, oui, pour continuer.
13: Bah oui, parce qu'on rappelle quand même aux auditeurs que les artistes, bah, ils ont besoin également de gagner leur vie avec leur art, quoi.
14: Ne serait-ce que de pouvoir acheter du matériel pour en faire d'autres, quoi.
13: Oui, j'imagine qu'il y a pas mal de matériel qui est requis pour ces sculptures-là.
14: Voilà, bon, là.
13: Tu parlais de soudure tout à l'heure.
14: Il y a des postes à souder, des disqueuses, et puis des achats d'acier, quoi.
13: Ah oui.
15: Peinture.
14: Peinture, puis de communication, et puis...
13: Mais oui, bien sûr. Mais oui, communication, on rappelle le site piscinew.com. Ça s'écrit PISCIGNOU.
14: Oui.
13: .com. Et l'exposition court jusqu'au 16 août. Est-ce que vous avez quelque chose à ajouter, peut-être avant de clore cette interview ?
14: Grand parking gratuit.
13: Ah, bah, ça c'est important, ça. Ça c'est important, surtout en période touristique.
14: Il n'y a pas de problème. Il n'y a pas de problème pour se garer chez moi. On arrive directement sur les lieux.
13: Bah, très bien. Eh bah, merci à vous, merci Magali, merci Piscinew d'être venu parler au micro de Erdiwa pour parler de cette exposition.
15: Merci.
14: Merci beaucoup.
15: Bonne journée.
13: À bientôt.
15: À bientôt.
14: Merci à tous les auditeurs.

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1: Hé là, c'est pas fini ce bordel? Hein? Tout ça pour faire des jingles pourris?

On a des nuits d'insomnie qui se répètent, les yeux grands ouverts, en quête d'un rêve pour s'éveiller à l'heure de minuit sans douleur et sans souci. Quand donc, en plein soleil, aurons-nous l'esprit tranquille et le corps apaisé? Quand donc viendra habiter dans nos yeux ce jour de bienvenue? Même si tu te lèves à l'heure du silence, le noir s'efface après ce sommeil qui nous lave et nous fait oublier l'épée qui suinte de mots saignants. Elle est rengainée, comme le seraient les couteaux, afin qu'ils ne puissent plus servir qu'à couper le pain.

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3: 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Merci d'écouter RFI.
4: Clotilde Dumay.
3: Le journal international avec vous, Fabrice Legrier. Et notre dossier, pour commencer, consacré ce matin aux conséquences économiques des incendies en France, dans le département de la Gironde.
5: Des incendies qui ne progressent plus, mais où les professionnels du tourisme en Gironde, notamment, payent un lourd tribut. En revanche, la situation reste extrêmement difficile en Grèce. D'importants foyers signalés par ailleurs dans le nord-ouest des États-Unis.
3: Un témoignage rare également dans ce journal.
5: Celui du chef du département français de l'université Al-Aqsa de Gaza, la bande de Gaza, où la situation humanitaire est dramatique, vous l'entendrez, et qui a été visé par de nouvelles frappes israéliennes ces dernières heures. Nous sommes donc encore loin de l'accord avec le Hamas annoncé par Donald Trump en fin de semaine dernière.
3: Un président américain qui parle par ailleurs de nouvelles négociations avec l'Iran.
5: Toutefois, aucune confirmation pour le moment du côté de Téhéran. Donald Trump empêtré dans cette guerre qui fait face à une impopularité record aux États-Unis.
3: Et puis on reviendra sur la crise migratoire de Ceuta.
5: L'heure est au bilan et aux interrogations après cet afflux soudain et spectaculaire de près de 60 000 personnes tentant de rejoindre l'enclave espagnole en territoire marocain. Crise qui sera au cœur d'une réunion des ministres de l'Intérieur de l'UE demain. Un grand défi pour le gouvernement espagnol notamment, comme nous l'expliquera un spécialiste des migrations dans le sud de l'Europe.
3: Des milliers de pompiers toujours mobilisés en Grèce contre de gigantesques incendies ce matin.
5: Les flammes ont déjà ravagé plus de 12 000 hectares de forêt et de terres agricoles. Et sur le terrain, on redoute ces prochaines heures en raison notamment de vents soufflant à près de 100 km/h. La Grèce où deux pompiers sont morts hier dans la collision entre deux hélicoptères mobilisés contre les flammes. 5 soldats du feu décédés en tout en l'espace d'une semaine. Des incendies dévastateurs dans l'état de Washington aux États-Unis également. Ils ont détruit plus d'une centaine de bâtiments et entraîné des évacuation massive. La situation s'améliore en France, en revanche, notamment dans le sud-ouest. La quasi-totalité des 224 000 habitants et touristes évacués il y a près de deux semaines dans le département de la Gironde vont pouvoir regagner leur logement ou leur lieu de séjour. Aujourd'hui, le feu ne progresse plus après avoir ravagé 42 000 hectares et dont les répercussions économiques sont d'ores et déjà très lourdes. C'est notre dossier ce matin et on retrouve Pierre-Olivier dans la commune d'Arès au bord du bassin d'Arcachon. Bonjour Pierre.
6: Bonjour à tous, bonjour Fabrice.
5: Arès, où vous vous êtes rendu au camping Pasteur qui vient tout juste de rouvrir.
6: Oui, et j'ai rencontré Jean-Marie Ducamin, le patron qui était en train de sortir les bonbonnes de gaz de sa piscine. C'était une consigne des pompiers pour éviter qu'elle n'explose avec le feu. Alors son camping est intact, épargné par les flammes, mais il sait déjà qu'il y aura un gros manque à gagner pour cette saison. Écoutez.
7: Déjà, les deux semaines du début août sont perdues, ce sont les plus grosses. Moi, sur mon établissement, ça représente 40 000 euros par semaine, 80 000 euros, plus ce qui va se perdre après. Normalement, on fait du 100% de remplissage au mois d'août. Il va y avoir des trous dans la raquette sur les semaines qui vont suivre. En camping, notamment, on compte sur le passage, il n'y aura pas de passage. On peut comprendre que les gens, ils n'ont pas envie de venir sur une région qu'ils pensent sinistrée. Le côté optimiste, c'est ça. Il faut considérer ça comme un nouveau départ.
6: Voilà, un nouveau départ. Certains touristes irréductibles reviennent à peine les communes autour du bassin d'Arcachon rouvertes. C'est le cas de Nicolas et Elodie. Pour eux, c'était malgré tout très important de revenir tout de suite après l'incendie.
8: On attendait que ça, en fait, de revenir directement terrain camping. Puis, faut redémarrer, en fait, toutes les activités qu'il y a dans les communes comme Arès, Andernos et tout autour du bassin. En fait, faut refaire marcher tout le business. On est les premiers.
9: Voilà. Et on a nos amis de Paris qui arrivent là dans l'après-midi, on sera moins tout seul. Ouais.
5: Et Pierre, malgré ses premiers retours de touristes, cet incendie hors norme laissera des traces sur l'économie locale.
6: Oui, c'est certain. À quelques centaines de mètres du camping, Pascale Tournier, elle, vient tout juste de relever le rideau de sa maison de la presse.
10: Ça nous inquiète pour la saison parce que financièrement, ce qui ne sera pas fait, sera pas fait. Et puis, nous avons repris le commerce ici depuis un an. On pensait faire une belle saison, notre première belle saison, on va dire. Et là, on fera avec. Voilà. Nos assurances sont prévenues, notre comptable est prévenu. Voilà, on va voir ce qui se passe. Donc, ça va laisser quand même des traces.
6: Alors le maire de la commune d'Arès m'a dit qu'il allait mettre en place une cellule de soutien à l'économie locale. Et puis ce lundi après-midi, le président de la région Nouvelle-Aquitaine réunira les acteurs économiques afin de faire le point sur les besoins des entreprises impactées par ces incendies. Car Fabrice, le tourisme représente 10% des revenus de la Gironde, c'est beaucoup.
5: Dossier signé Pierre-Olivier, merci Pierre.
3: Dans l'actualité également, de nouvelles frappes israéliennes ces dernières heures dans la bande de Gaza.
5: Elles ont fait au moins 19 morts, un bilan qui s'est alourdi et qui vient s'ajouter à celui du mois de juillet, qui aura été le plus meurtrier depuis le début de l'année, avec 152 personnes tuées. Israël poursuit donc ses offensives, malgré l'accord annoncé par Donald Trump jeudi dernier. Il prévoit un désarmement du Hamas, ainsi que le retrait et la fin des opérations de l'armée israélienne dans l'enclave palestinienne. Accord confirmé par le Hamas, Israël, de son côté, n'a pas réagi officiellement. Des bombardements et une situation humanitaire intenable pour les Palestiniens. Illustration avec ce témoignage rare, celui de Ziyad Medouk, chef du département français de l'université Al-Aqsa de Gaza.
2: La situation est toujours tragique et dramatique dans la bande de Gaza, avec la poursuite des bombardements intensifs. Donc les Palestiniens de Gaza, ils souffrent au quotidien. En plus de bombardements, il y a la situation humanitaire, parce que l'aide humanitaire est toujours limitée. Il n'y a pas beaucoup de produits alimentaires comme les fruits, les légumes, la viande, le gaz ne passe pas, les carburants, les médicaments, donc il y a beaucoup de pénuries. Deuxième difficulté, la pénurie de l'eau potable, donc avec l'été, la chaleur, la quantité est très limitée. Moi, personnellement, j'ai le droit de 20 litres tous les 3 jours, donc les citernes d'eau qui passent dans le quartier et qui vendent de l'eau très chère. Donc, situation dramatique, sans oublier l'absence de perspective. Les Palestiniens attendent, ils s'accrochent à n'importe quel événement, à n'importe quel espoir. On espère une amélioration, un changement rapide pour les Palestiniens de Gaza.
5: Témoignage recueilli par Muriel Paradon.
3: Pendant ce temps, Donald Trump annonce une reprise des négociations avec l'Iran dès ce lundi.
5: Déclaration à prendre avec des pincettes, hein, car ce n'est pas la première fois qu'il fait ce genre d'annonce. D'ailleurs, aucune avancée diplomatique majeure jusqu'ici, malgré la signature d'un accord mi-juin pour mettre fin au conflit. Et pour le moment, ni Téhéran ni les pays médiateurs n'ont confirmé cette tenue de nouvelles discussions. Un président américain qui, après 5 mois de guerre en Iran et à 3 mois, jour pour jour, des élections de mi-mandat, fait face à une impopularité record dans son pays. Il paye au plus fort les conséquences intérieures du conflit dans lequel il est enlisé, Gwendal Lavina.
11: Donald Trump le répète à chaque nouveau sondage, les vrais chiffres sont bien plus hauts. Pourtant, plusieurs études d'opinion publiées ces 2 dernières semaines montrent bien que sa popularité est au plus bas. Selon CNN, elle atteint 34%, soit autant que dans les jours suivant l'attaque du Capitole par ses partisans en 2021. Et d'après un sondage du Quinnipiac University, le taux de popularité de Donald Trump est descendu à 32%, son plus bas historique. Si comparaison n'est pas raison, les autres présidents, au même moment de leur second mandat, était plus populaire. 37% pour Bush fils, 43% pour Obama et même 64% pour Clinton. Seul Richard Nixon faisait pire avec 24% de popularité, mais c'était lors du scandale du Watergate et juste avant sa démission. Donald Trump est cher, le déclenchement de la guerre en Iran de moins en moins comprise jusque dans le camp républicain et ses conséquences sur le pouvoir d'achat. Le soutien au conflit a chuté dans ses rangs et les républicains sont de 10 points moins certains que les démocrates d'aller voter en novembre lors des élections de mi-mandat. Gwendal Lavina, New York, RFI.
3: Une frappe ukrainienne à environ 180 km à l'est de Moscou dans la nuit.
5: Une attaque de drone qui a visé un entrepôt appartenant au géant russe de l'e-commerce Wildberries, faisant 1 blessé et des dégâts. Des frappes ukrainiennes qui ont aussi fait au moins 9 morts hier dans l'ouest et le centre de la Russie, tandis qu'en Ukraine, au moins 5 personnes ont été tuées dans des attaques russes hier.
3: Les suites de la crise migratoire de Ceuta, Fabrice. L'Espagne affirme que la quasi-totalité des quelques 60 000 personnes qui avaient franchi légalement la frontière ont depuis été renvoyées vers le Maroc.
5: Et l'heure est au bilan. D'après Madrid, au moins 72 personnes ont perdu la vie en tentant de rejoindre l'enclave espagnole en territoire marocain en fin de semaine dernière. Rabat, de son côté, parle de 11 morts, des chiffres qui pourraient être bien plus lourds selon l'Association marocaine des droits humains, qui évoque près de 130 victimes et des dizaines de disparus et qui réclame l'ouverture d'une enquête indépendante. Une crise qui sera au cœur d'une réunion des ministres de l'Intérieur des pays de l'UE demain et qui a provoqué la panique chez bon nombre de dirigeants européens où les sujets de l'immigration et du contrôle des frontières reste inflammable. Cet afflux soudain et spectaculaire de migrants représente notamment un grand défi pour le gouvernement espagnol. Ignacio Sembrero est spécialiste des migrations dans le sud de l'Europe et notamment marocaine en Espagne.
12: Ce que le Maroc a démontré, c'est qu'il est capable de conquérir une ville espagnole sans avoir y envoyé son armée, simplement en permettant aux civils d'accéder dans cette ville. Ça représente un grand défi parce que l'État espagnol ne semble pas en mesure de défendre ces deux villes face à un déferlement souvent organisé de migrants marocains. Et puis, il n'y avait pas que des Marocains, même s'ils étaient minoritaires, il y avait aussi des Algériens. Et donc, il est à la merci, apparemment, d'une bonne relation.
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Bonjour à toutes et à tous. Enchanté de partager avec vous ce Corde Sensible numéro 112, la playlist consacrée à l'actualité musicale dans toute sa variété. D'abord, direction musicale insolite, l'Indonésie, avec le trio T. Marlowe's, pour une soul langoureuse et voluptueuse. The Hotel Malibu, c'est l'album et le titre Under the Silver Moon. Elle a connu la précarité, en a fait sa force. La belgo-congolaise Camille Yembe a sorti son premier album studio autobiographique, Jeune et laide, avec cet extrait Autodéfense en compagnie d'Ino Casablanca. On retrouve l'énergie de Iguana Death Cult, un délicieux mélange des genres sur ce Oh No. Puis notre Jean-Louis Murat en Tour de France 2022 posthume, chacun sa façon. Spring Summer 26, c'est le monde quand le monde va s'arrêter, plus d'espoir pour rien. C'est Charlie XCX qui le chante, mais nous on l'a vécu en ce début juillet. On continue avec un vieux Miles incandescent et peu connu, Mystery, extrait de l'album Do Bop de 2011 d'une folle modernité. Il y a quelques chefs-d'œuvre dans ce nouvel opus de Paul McCartney, inspiré par sa jeunesse à Liverpool, The Boys of Dungeon Lane, et sur ce Salesman Saint en éteint. Sublime jazz vocal associé à une lumineuse contrebasse, c'est Buzzing Bee Little Sunflower de Jody Stenberg, associé à Benoît Dunoyer de Second Zac. Il ne cherche pas à séduire et c'est cela qui bouleverse. Après 30 ans de silence, le désormais duo Soul American, Chris Grigoroff au chant et à la guitare et Joey Haduk à la basse 6 cordes, nous propose Sanction et ce magnifique Fractured Sun. Cela semble simple, mais c'est très travaillé. Paroles et musique à la Alma Rechtman, je veux être dans tes bras. Encore une merveille de mélange des genres, Melody in a Bottle, c'est la symbiose entre le marimba et le vibraphone de Vasilena Serafimova et le quatuor à cordes Ardeo. Écoutez cet hyper connu Vivaldi. Et voir aussi le lien YouTube sur le site, qui est vraiment fantastique. Autre virtuose, Shani Di Luca sur un nouvel opus Renaissance. Ici Scarlatti, sonate pour piano. Une nouvelle version de ce qu'on devient la clé, déjà dans le précédent Labyrinthe de Feu Chatterton. Et de la musique baroque avec l'ensemble Les Timbres et leurs carrés d'as portraits musicaux, puis le Caravansérail pour un voyage musical à travers les sonates de Jean-Sébastien Bach et ses fils. De Bach au Black Mozart de John Baptiste, voici Shine, et le batteur Germain Cornet sort son premier album en tant que leader, Listen to the Wind, et c'est aussi ce titre. Avec les Aragladores, les arrangeurs, Baptiste Herbin, saxophone, et Minino Garay unissent leur univers, ici Animas. Et pour terminer, la nostalgie des Égyptiens exilés sur ce Salma Ya Salama, repris par Lena Chamamian. Mais on démarre avec T. Marlowe's Under the Silver Moon.

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Oui, c'est important. 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

0: Alors, mesdames, quelle est votre option? La danse du ventre ou le Darli Dada? 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Le dire la dada.
1: Voilà, c'est ça.
0: C'est-à-dire la danse grecque, en fait.

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2: Il est midi ici à Paris, 10h en temps universel. Bonjour à tous.
1: Karine Bellicha.
2: À la une, combien de personnes sont mortes noyées en tentant de rallier Ceuta, l'enclave espagnole, au Maroc? Rabat en dénombre 11, Madrid 72. L'Association marocaine des droits humains évoque le chiffre de 130 décès et des dizaines de disparus. Une crise devenue discorde européenne, soulignant l'influence croissante de l'extrême droite dans les débats. Le front des incendies se déplace en Europe, à la Grèce. Quasi tout le pays est en alerte. L'Espagne et la France ne sont pas sorties d'affaires pour autant et tentent de relancer l'activité économique et le tourisme dans les zones touchées. Et puis la crise s'amplifie à la FIFA. La fédération galloise vient de retirer son soutien à Gianni Infantino dans la course pour sa réélection. C'est la première association membre de la Fédération internationale du foot à le faire, mais elle pourrait ne pas être la dernière. L'Espagne et le Maroc ne sont pas du tout d'accord sur le bilan de l'afflux massif de Marocains à Ceuta. Rabat ne compte que 11 morts, alors que Madrid évoque le décès de 72 personnes qui se sont noyées tentant de rallier l'enclave espagnole au Maroc. L'Association marocaine des droits humains évoque le chiffre de 130 morts et des dizaines de disparus et appelle à l'ouverture d'une enquête indépendante sur les causes de cet afflux face au mutisme de Rabat. Depuis, les 50 000 ressortissants marocains, surtout de jeunes hommes, ont été renvoyés dans leur pays. Mais cette crise s'est muée en querelle diplomatique au niveau européen. Une réunion en visioconférence des ministres de l'Intérieur des 27 est prévue demain. Et l'ambiance risque d'être tendue à Bruxelles. Jean-Jacques Herry.
3: D'un côté, une Espagne qui se sent isolée et en colère, critiquant l'égoïsme et la démagogie de certains pays européens sur la question migratoire. De l'autre, une ligne dure incarnée par l'Italie qui, dès vendredi, a suspendu temporairement les règles de Schengen vis-à-vis du royaume ibérique, avec le soutien de la Finlande et du Danemark. Entre les deux, les autres États ont pour la plupart proposé leur aide au chef du gouvernement espagnol, Pedro Sanchez, mais s'inquiètent eux aussi pour la protection des frontières extérieures de l'UE. Ainsi, la France et le Portugal, voisins de Madrid, ont décidé de renforcer leur contrôle aux frontières pour ce qui ressemble plus à un affichage qu'à une mesure réellement efficace, alors même que Ceuta se trouve de l'autre côté de la Méditerranée et que la présidente de la commission, Ursula von der Leyen, assure qu'aucune personne n'a atteint l'Espagne continentale ou le reste de l'Union depuis l'enclave. Dans ce contexte, les discussions de demain devraient évoquer un renforcement du soutien à Frontex, l'agence européenne en charge des frontières, et l'efficacité de la coopération avec le Maroc aussi. Bref, le débat sur les flux migratoires reste brûlant au sein de l'Union, l'épisode de Ceuta faisant exploser la solidarité entre États membres et démontrant encore un peu plus l'influence croissante de la droite et de l'extrême droite dans le débat public européen. Jean-Jacques Herry, Bruxelles, RFI.
2: Le vent s'est calmé et des avions bombardiers d'eau ont enfin pu décoller ce matin en Grèce, venant renforcer les pompiers au sol qui luttent contre de multiples incendies près d'Athènes, dans les départements d'Attique, la région de la capitale, et de la Boétie toute proche. Jusqu'ici, la Grèce avait relativement été épargnée par les grands feux depuis le début de l'été, contrairement à la France et l'Espagne. Mais plus de 120 km² de forêts et de terres agricoles ont déjà été brûlés et de nombreuses habitations détruites. Une course contre la montre est aussi engagée dans le Var, dans le sud-est de la France, car le vent va se renforcer ces prochaines heures et les températures vont augmenter. Les pompiers se pressent pour contenir les reprises de feu. La situation est en revanche stabilisée dans le sud-ouest, en Gironde. La préfecture a autorisé le retour aujourd'hui de milliers de personnes évacuées du Porge qui vont retrouver leur village dévasté par le feu. Retour prévu aussi des habitants de l'Esch-Cap-Ferret, à l'exception des campings. Mais après près de 2 semaines d'incendie, comment relancer l'activité économique et surtout le tourisme en pleine saison estivale? Les professionnels redoutent déjà un manque à gagner considérable. Notre envoyé spécial Pierre-Olivier les a rencontrés à Arès, au bord du bassin d'Arcachon.
4: Alors nous arrivons au camping Pasteur.
5: Bonjour.
4: Jean-Marie Ducamin, le patron, fait le tour de son camping épargné par les flammes.
5: Donc l'équipe d'entretien des mobilhomes qui est sur place, les emplacements sont déjà ratissés, on est prêt à accueillir à nouveau.
4: Tout est prêt, mais il ne manque qu'une chose essentielle, les campeurs.
5: Déjà les deux semaines du début août sont perdues, ce sont les plus grosses. Moi sur mon établissement, ça représente 40 000 euros par semaine. Il va y avoir des trous dans la raquette sur les semaines qui vont suivre. En camping notamment, comme sur le passage, il n'y aura pas de passage.
4: Seul un emplacement est pris, Nicolas et sa femme sont revenus dès la réouverture.
6: C'est notre petit coin de paradis en fait. On n'attendait que ça en fait, de revenir directement pour faire marcher tout le business. Quoi. On est les premiers.
7: Voilà.
4: À la maison de la presse, les affaires reprennent, mais Pascal Tournier, la gérante, est inquiète.
8: Nous avons repris le commerce ici depuis un an. On pensait faire une belle saison, notre première belle saison, on va dire. Et là, là on fera avec. Voilà. Nos assurances sont prévenues, notre comptable est prévenu. On va voir ce qui se passe. Donc ça va laisser quand même des traces.
4: Ce lundi, le président de la région Nouvelle-Aquitaine réunit les acteurs économiques impactés pour faire le point sur leurs besoins.
9: Bon, merci.
4: Voilà. Pierre-Olivier Arès, RFI.
2: Direction la Chine, longtemps dominée par les constructeurs européens, américains ou japonais. L'industrie automobile mondiale est en pleine mutation. Portée par l'essor des véhicules électriques, la Chine s'est imposée comme l'un des leaders du secteur. Certaines marques, comme NIO, tentent désormais de se distinguer grâce à une technologie encore peu répandue, le remplacement de batteries. Reportage de Cléa Brodeur à Shanghai.
10: Dans les rues de Shanghai, les voitures électriques sont partout. Pour Tony Tsao, qui conduit une voiture NIO, le choix de rouler à l'électrique était d'abord économique.
11: Il existe une réglementation très stricte concernant les plaques d'immatriculation. Comme vous pouvez le constater, toutes les voitures à essence ont une plaque bleue, tandis que les véhicules électriques ont des plaques blanches ou vertes. Nous devons acheter ce type de plaque pour les voitures à essence et ça coûte cher. Mais si nous achetons un véhicule électrique à Shanghai, je peux obtenir une plaque d'immatriculation gratuitement.
10: Lorsque sa batterie est vide, il lui suffit de se rendre dans l'une des stations de la marque. Sa batterie déchargée y est automatiquement remplacée par une batterie pleine.
11: Je peux changer la batterie en 3 ou 4 minutes à peine, ce qui est bien plus rapide que de la recharger.
10: Ces stations sont désormais présentes dans une grande partie du pays, y compris dans des régions éloignées comme le Xinjiang. Sur l'écran de sa voiture, des milliers de points bleus indiquent leur emplacement. Pour un trajet de 4000 km, le système calcule même automatiquement les arrêts nécessaires pour remplacer la batterie en cours de route.
11: Je configure un itinéraire vers une gare au Xinjiang et le système me propose automatiquement des étapes pour savoir où changer la batterie. Et comme vous pouvez le voir, je devrais changer de batterie environ 14 fois pour arriver au Xinjiang.
10: Reste à savoir si ce modèle, qui nécessite un vaste réseau de stations dédiées, pourra s'imposer durablement face au progrès de la recharge ultra rapide. Cléa Broderst, Lei Yang, Shanghai, RFI.
2: De sa prison de New York 7 mois après son enlèvement par les forces spéciales américaines, le président vénézuélien déchu, Nicolas Maduro, a salué les discussions prévues entre le pouvoir et l'opposition au Venezuela. Un dialogue qui s'engagera la semaine prochaine sous supervision de Washington. La Fédération galloise de football va-t-elle créer un mouvement massif? C'est la première association membre de la FIFA à retirer son soutien à Gianni Infantino dans la course pour sa réélection. Quelques jours après le retrait du projet controversé de la Fédération internationale de s'ouvrir à des investisseurs extérieurs. La Fédération galloise dénonce des défaillances en termes de bonne gouvernance et de leadership. Gianni Infantino semble aujourd'hui bien fragilisé, d'autant plus que son mandat touche à sa fin et qu'il comptait bien se faire réélire. Pauline Guillou.
12: À viser toujours plus de revenus et de recettes dans un sport où l'argent est déjà roi, Gianni Infantino a peut-être bien franchi une ligne rouge. Alors qu'il se vantait encore il y a quelques semaines d'avoir organisé la Coupe du Monde la plus lucrative de l'histoire, le tout-puissant président de la FIFA semblait tout droit lancé vers un quatrième mandat sans qu'aucun autre candidat ne soit en mesure de lui faire de l'ombre. Oui, mais voilà, si la gourmandise est l'un des 7 péchés capitaux, Gianni Infantino vient peut-être d'en faire l'amère expérience. Il aura simplement fallu quelques jours pour le faire chuter du piédestal qu'il avait mis 10 ans à gravir. D'abord menacé de boycott par les puissantes confédérations européennes et nord-américaines fortes de leurs 96 pays, puis mis en doute par les confédérations sud-américaines, asiatiques et océaniennes, le tout pour finalement revenir sur son projet, le voilà désormais quasiment seul dans sa tour d'ivoire. Des candidatures pourraient donc émerger en opposition à Gianni Infantino pour les élections de mars 2027. Lui qui n'avait pas d'adversaire en 2019 et en 2023 paraît aujourd'hui bien fragile, battu à son propre jeu.
2: Pauline Guillou du service des sports de RFI. Voilà, c'est la fin de ce journal. Merci de l'avoir suivi. Tout de suite, restez à notre écoute. Il est quasi 10:30 ici à Paris.
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2: Il est 17h ici à Paris, 18h à Athènes. Bonjour à tous.
1: Karine Bellicha.
2: À la une sur le front des incendies du pourtour de la Méditerranée, des ravages du réchauffement climatique, les pompiers grecs comptent bien profiter de l'absence de vent aujourd'hui pour marquer des points dans la région d'Athènes. En France, si les derniers évacués sont en train de regagner leur domicile dans le sud-ouest, la situation est toujours critique dans le sud-est. La réalité iranienne est faite de multiples violences, violences des bombardements américains malgré une pause actuellement, violences du régime qui continue sa répression sanglante, violences contre les femmes, par ricochet des victimes de ce cycle infernal. La première révolution positive en 5 ans, c'est ainsi que le fils de l'ancienne dirigeante birmane, Aung San Suu Kyi, a évoqué la rencontre publique entre sa mère et un représentant de la Croix-Rouge internationale. Mélissa Barra a pu le joindre, vous l'entendrez dans ce journal. Les avions bombardiers d'eau sont entrés en action en Grèce aujourd'hui. Ils ont pu décoller grâce à une baisse du vent pour soutenir au sol les pompiers dans la région d'Athènes face aux incendies virulents qui ont déjà ravagé plus de 100 km² de forêt de terres agricoles. Des équipes de secours éprouvées par la collision mortelle entre deux hélicoptères qui participaient aux opérations ce week-end. Le point sur la situation avec Emmanuel Stills.
3: Au quatrième jour, l'incendie progresse encore sur deux fronts principaux, en Béotie, là où il a démarré, et dans l'Attique, la région d'Athènes, avec plusieurs petites villes côtières du golfe de Corinthe atteintes par les flammes. Les services de protection civile émettent régulièrement des messages d'alerte, ordonnant des évacuations pour des localités à l'ouest d'Athènes, dans la zone de Mégara, ce qui contribue à donner une dimension très inquiétante à cet incendie, déjà qualifié de méga-feu. La journée d'aujourd'hui devrait être décisive, puisqu'on s'attend à une accalmie au niveau des vents. Et c'est ça précisément qui avait posé problème aux pompiers depuis 3 jours, puisqu'avec des rafales qui atteignaient 100 km/h, voire plus, combattre les flammes tant au sol que dans les airs était compliqué. Il y a 10 avions et une 20aine d'hélicoptères mobilisés pour cet incendie et ils étaient souvent cloués au sol par le vent. Quand ils ont enfin pu effectuer quelques vols pour larguer de l'eau sur le feu, il y a eu la collision mortelle entre les deux hélicoptères, un accident qui serait dû au manque de visibilité lié à la fumée, selon les premières hypothèses. Emmanuel Stills, Athènes, RFI.
2: Une course contre la montre est aussi engagée dans le sud-est de la France, dans le Var, car ici le vent va se renforcer ces prochaines heures, en même temps que l'augmentation des températures. En revanche, même s'il faut rester prudent, la situation est stabilisée en Gironde. La préfecture a autorisé le retour aujourd'hui de milliers de personnes évacuées du Porge. Retour prévu aussi des habitants de l'Escap-Ferret, à l'exception des campings où la sécurité ne peut pas encore être assurée. Ces incendies concernent tout le pourtour méditerranéen et ils sont d'autant plus ravageurs que la sécheresse sévit depuis des mois et que les canicules s'accumulent. Tous ces phénomènes sont les conséquences du réchauffement climatique comme les dégâts sur les cultures. Les agriculteurs s'inquiètent pour la suite, notamment les maraîchers. Ils craignent un effondrement de la production. Cyril Pogu est producteur de légumes, coprésident du syndicat Légumes de France.
4: Dans toute la filière, c'est un épuisement déjà, parce que ça dure déjà depuis mi-mai qu'on enchaîne ces canicules successives. Dans toute cette période qu'on a traversée, on a perdu bon nombre de cultures. Mais on a essayé de continuer à produire et finalement la sécheresse continue. Et dans bien des endroits, et c'est le cas chez moi, on n'a pas l'eau pour continuer à produire. J'ai plus de réserve d'eau et comme il ne pleut pas depuis mi-mai, on va dire, les cultures dépérissent également puisque clairement on n'a plus l'eau pour irriguer. On a tellement utilisé d'eau pendant ces 2 mois et demi, des réserves qui, de manière générale, les autres années... sont utilisés sur 6 mois ou 7 mois peut-être. On a utilisé toute cette eau sur 2 mois et demi. Mais ça n'a pas suffi. C'est une question aussi agronomique, physiologique des plantes qui sont pas prévus du tout pour résister à des températures comme ça.
2: Cyril Pogu, maraîcher et coprésident du syndicat Légumes de France, il était interrogé par Juliette Pietraszewski. De l'autre côté de l'Atlantique, la sécheresse menace aussi la forêt aux États-Unis dans l'état de Washington, dans le nord-ouest du pays. 60 000 personnes ont dû être évacuées en urgence devant l'avancée des incendies. Le gouverneur a décrété l'état d'urgence. Donald Trump est lui occupé par les perspectives de nouvelles discussions avec l'Iran. Les négociations doivent reprendre cet après-midi, assure le président américain, faisant état de nouveaux progrès diplomatiques qui justifieraient une pause dans les bombardements, mais Téhéran nie de son côté la reprise des discussions. Donald Trump cherche avant tout à faire rouvrir le détroit d'Ormuz, d'empêcher aussi l'Iran de se doter de la bombe nucléaire, mais aucune discussion ne porte sur la question des droits humains. La justice iranienne continue de condamner à tour de bras à la peine de mort les opposants du régime et les violences faites aux femmes augmentent aussi entre bombardements et répression. 50 féminicides sont déjà recensés par les ONG sur les 6 derniers mois et la réalité est sûrement bien plus grave, estime Mahmoud Amiri Mogadam. Il est le directeur de l'ONG Iran Human Rights.
5: La société est concentrée sur le conflit en cours. Cela s'ajoute à l'apartheid de genre sur lequel tout le système et les institutions sont fondés en Iran. Il existe des rapports qui montrent qu'au moins 50 femmes ont été tuées par des membres de leur famille au cours des 6 derniers mois. Mais il faut garder à l'esprit qu'en raison des difficultés de communication et du manque de transparence, les chiffres sont en réalité bien plus élevés. Pour être connus, ces faits doivent d'abord être dénoncés à des organisations de protection des droits humains par les victimes ou leurs proches, et ça arrive rarement. La République islamique a récemment rendu passible de peines très lourdes l'échange d'informations avec des organisations de défense des droits humains. Les femmes victimes n'ont donc pas réellement la possibilité de témoigner. Ainsi, il y a malheureusement beaucoup d'histoires que nous ne connaîtrons jamais.
2: Mahmoud Amiri Mogadam de l'ONG Iran Human Rights, interrogé par Oriane Verdier. Jusqu'ici, les autorités israéliennes étaient restées silencieuses depuis l'annonce du plan de désarmement du Hamas jeudi dernier. Aujourd'hui, le bureau du Premier ministre a fait part à Washington très officiellement de son inquiétude, car ce plan prévoit un démantèlement de l'arsenal du mouvement islamiste et un retrait progressif des forces israéliennes. Mais Israël insistait pour que le désarmement du Hamas soit effectif avant de s'engager dans le retrait de la bande de Gaza, disant vouloir éradiquer sa capacité à menacer de nouveau le pays. L'ex-dirigeante birmane Aung San Suu Kyi a donc été autorisée à rencontrer un responsable étranger. C'est une première depuis le coup d'état militaire de 2021. C'est un membre du comité international de la Croix-Rouge qui a pu la rencontrer dans sa résidence où elle est assignée. Mélissa Barra, le timing n'est pas anodin car la junte tente actuellement de relancer ses relations diplomatiques avec ses voisins d'Asie du Sud-Est.
6: Des photos publiées par le gouvernement birman montre Aung San Suu Kyi en compagnie du représentant en Birmanie de la Croix-Rouge internationale, Arnaud Debac. Le CICR a confirmé cette rencontre dans le cadre d'une visite de détention dont les observations sont, il le rappelle, strictement confidentielles, réservées aux autorités. La Croix-Rouge indique par ailleurs qu'une telle rencontre permet de rétablir les liens entre les détenus et leurs familles. Nous avons joint Kim Harris, fils d'Aung San Suu Kyi.
7: That's a good first step.
8: C'est déjà un bon début. Tout ce que je peux dire, c'est qu'elle semble aller bien, mais la Croix-Rouge n'avait pas de médecin parmi ses membres. Ils n'ont pas pu me confirmer son état de santé. Je n'ai toujours pas d'accès à ma mère, moi-même. Mais j'espère que cela permettra d'aller plus loin. Peut-être que d'ici peu, je serai moi-même autorisé à entrer en contact avec elle.
6: Aucun organisme médical indépendant n'avait pu accéder jusque-là au lieu tenu secret où l'ancienne dirigeante birmane se trouve assignée à résidence. De son côté, le président et ancien chef de la junte birmane multiplie les visites diplomatiques dans la région. Cette semaine, il se rend à Bangkok. Le chef de la diplomatie thaï avait réclamé à Rangoon un accès direct à Aung San Suu Kyi lors du dernier sommet de l'ASEAN.
2: Mélissa Barra, Boris Nadejdine, l'une des dernières voix critiques du Kremlin a quitté la Russie. L'opposant se trouve désormais à Paris et il annonce dans une vidéo publiée sur Telegram, Boris Nadejdine avait renoncé à se présenter aux législatives de septembre après avoir été arrêté et condamné à une amende pour extrémisme. Opposé à la guerre en Ukraine, il avait accusé Vladimir Poutine de mener la Russie vers la catastrophe. De sa prison de New York, 7 mois après son enlèvement par les forces spéciales américaines, le président vénézuélien déchu, Nicolas Maduro, a salué les discussions prévues entre le pouvoir et l'opposition au Venezuela, un dialogue qui s'engagera la semaine prochaine sous supervision de Washington. Voilà, c'est la fin de ce journal. Merci de l'avoir suivi. Tout de suite, la série Le Rire dans tous ses éclats sur RFI.
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1: Durant lesquels nous avons interrogé des personnes au sujet de la vieillesse.
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0: Voici le résultat. Bonjour.
5: Bonjour.
0: Qu'est-ce que c'est pour toi de vieillir ?
5: C'est parce que tu me vois comme ça que tu poses la question, là. Ah ben, c'est un passage dans le temps et donc pour moi c'est normal.
6: Alors vieillir, c'est se transformer, c'est découvrir des choses nouvelles et c'est aussi se réaliser qu'il y a d'autres choses qu'on fera moins. Et donc c'est se transformer.
7: Pour moi, vieillir, bon, ça renvoie à une notion un peu biologique, hein, c'est-à-dire le corps change et s'avance dans le temps. Mais pour moi, la vieillesse, ça renvoie aussi à la notion de sagesse. Pour moi, quand on vieillit, on acquiert aussi des vraies qualités de sagesse. On se détache de certaines choses, du matériel. Et la vieillesse, c'est un moment où on s'arrête et tu peux regarder un peu les choses avec un peu plus d'amour et de pureté. Donc pour moi, c'est tout ça, la vieillesse.
8: Vieillir, c'est quoi ? C'était ça, là ? C'est un naufrage, là ? Qui c'est qui avait dit ça ? C'est un président, hein ? C'est vieillir, c'est inéluctable, quoi. C'est ça qui est terrible. Tu peux... Ouais, non, c'est... Ouais, c'est un naufrage.
5: De vieillir, qu'est-ce que c'est pour moi ? C'est compliqué comme question, hein. Qu'est-ce que c'est de vieillir ? Bah, c'est mon corps qui grandit et qui devient un peu moins beau.
9: Une forme de sagesse. Ouais. Je pense que quand on est vieux, on a vécu plein de trucs et que du coup, on peut les transmettre, j'imagine. C'est pas valable pour tout le monde. On peut être sage et jeune, mais j'imagine que la vieillesse, c'est ça. Avoir acquis de l'expérience et pouvoir la transmettre.
10: Qu'est-ce que c'est la différence entre vieillir et grandir pour toi ?
5: Ben, vieillir, faut pas que ça soit péjoratif, vieillir, c'est juste le cycle de la vie en fait. C'est un arbre qui il vieillit, mais en même temps il grandit. Mais en même temps, c'est très dur, hein. C'est très philosophique ça. Hein.
7: Alors souvent, on dit aux enfants, qu'est-ce que t'as grandi ? Et puis à un moment, t'arrêtes de grandir. Et on va dire « Oh, qu'est-ce que t'as changé ?» pour pas dire « Qu'est-ce que t'as vieilli ?» Mais par contre, moi, je pense qu'on peut vieillir, mais continuer à grandir. Si on continue à apprendre, à être curieux, à aimer, à avoir la foi, à avoir la joie, si on met de la poésie dans ce qu'on fait, on n'arrête jamais de grandir.
11: Grandir, c'est plus genre tu évolues dans ton corps, ta manière de penser, et vieillir, c'est vraiment tu gagnes de l'expérience par rapport à ce que tu vis dans la vie de tous les jours.
6: Grandir, il y a grandir en taille, mais il y a aussi grandir dans sa tête, grandir en émotion, grandir en amour, grandir... Donc, il y a grandir en taille, bien sûr. En taille, en vieillissant, tu rapetissis. Mais grandir dans son âme, on grandit toujours. On peut toujours grandir.
12: Ouais, je dirais que grandir, c'est la première phase et vieillir, c'est la phase d'après. C'est, on va dire, c'est les deux bouts, là. Le début et la fin.
9: Grandir, je pense que c'est quand tu passes de l'enfance à l'âge adulte, on va dire, même si tout ça c'est vague. Et vieillir, c'est aller tout doucement vers la mort, je crois. Oh, je m'étais jamais posé toutes ces questions, mais c'est cool.
13: Il n'y a pas de mauvaise réponse.
0: D'après toi, à quel âge on est vieux ?
5: Pas d'âge, moi je resterai un enfant toute ma vie.
6: Alors ça, moi, pour moi on est vieux quand on a... On n'ose plus faire les choses, quand on n'a plus envie de découvrir des choses nouvelles, quand on ne veut plus expérimenter. Quand... Donc, moi, je ne suis pas vieille.
12: À quel âge, d'après moi, on est vieux ? Ah, pour ça, il n'y a pas d'âge. Ça dépend vraiment. C'est dans la tête, je pense. Un petit peu dans le corps, mais c'est surtout dans la tête. Voilà.
2: Pense vers 60 ans, 65, quand tu prends ta retraite en fait.
11: Moi je dirais, y a pas, là, la vieillesse, ça doit être subjectif. Ça dépend, parce que genre. parce qu'il y a des gens, je sais pas, si on se base sur les cheveux blonds ou quoi, en vrai, c'est plus t'as d'expérience, plus t'es vieux, non? Je sais pas.
7: Ah bah ça, moi j'avais un grand-père qui avait 103 ans, tu vois, et il était pas vieux, hein, parce qu'il était toujours en train de rire et il avait ce qu'on appelle la jeunesse éternelle. Et j'ai rencontré des enfants qui étaient tout petits, qui avaient 5 ans, qui avaient vécu des choses tellement pénibles que c'est déjà des vieux. Donc pour moi, c'est déjà dans son cœur que ça se passe, donc on peut être vieux à tout âge, comme on peut braver le temps et se sentir jeune jusqu'au bout. Après, moi j'ai toujours, tu sais, quand j'avais ton âge, je trouvais que les gens qui avaient 25 ans, c'était des vieux. Puis après, j'ai eu 25 ans, j'ai trouvé que les gens de 40 ans, c'était des vieux. Maintenant, j'ai 53 ans, je me trouve super jeune, et les vieux, pour moi, c'est les gens qui ont 80 ans, tu vois.
11: Est-ce que tu trouves que c'était mieux avant et pourquoi ?
5: C'était pas mieux avant, non. Ça c'est. Je pense qu'avant, on a eu beaucoup de chance, nous, personnes un peu plus âgées, c'est que c'était les années de gloire où on pensait qu'il n'y avait aucun problème avec la nature, avec la consommation, etc. Et puis, on s'est aperçu, malheureusement, que c'était pas vraiment la situation. Donc, voilà, on n'est pas plus heureux. Je pense pas qu'on était plus heureux avant que maintenant.
8: Tout le monde pense que c'était mieux avant. Enfin, voilà, moi en tout cas, ce que je constate, c'est qu'aujourd'hui, j'entends la même musique qu'il y a 40 ans, quoi. Et je me dis, mais pourquoi on est toujours à écouter la musique d'il y a 40 ans? Enfin, moi ça me parle, mais les jeunes, enfin, ou alors c'est vraiment que c'était de la bonne musique, quoi. Donc c'était mieux avant. Bon, après, la musique d'aujourd'hui, il y a des bons trucs aussi, hein, faut quand même pas tout. Non, ça, c'est la nostalgie, ça, c'est propre, c'est propre de l'homme.
6: Non, c'était pas mieux avant. Maintenant, oui, ça semblait mieux avant, ça me semblait plus facile, mais là, maintenant, il y a des prises de conscience, surtout des jeunes, que je trouve vraiment, vraiment, vraiment intéressantes. Et donc, c'est vrai, une différence entre les vieux et les jeunes, c'est que les jeunes, ils sont dans un autre monde et ils apprennent à réagir plus vite à certaines choses où nous, on n'a pas été assez lucides. Et donc, je trouve qu'il y a des choses très belles, très dures, mais très belles. Donc, c'était pas mieux avant. Non.
3: Non, absolument pas. Je ne pense pas. Enfin, non, mais c'est un cycle naturel où, en fait, beaucoup de personnes, quand elles vieillissent ou qu'elles grandissent, en fait, on se rattache à nos souvenirs du passé comme un souvenir de quelque chose de stable et on vient dire qu'en fait, c'était mieux avant. Mais il y a sur plein d'exemples, par exemple, on peut dire en mode « Ah, aujourd'hui, les jeunes veulent moins travailler qu'avant » et où, en fait, on voit des interviews ou des écrits d'il y a 50 ans où les personnes disaient la même chose. Donc soit les jeunes d'aujourd'hui sont devenus des énormes feignasses, pardon pour le terme, soit il y a peut-être une sorte de biais mental vis-à-vis de ça.
12: Oh putain, la question. Est-ce que c'était mieux avant ? C'était différent. Je sais pas si c'était mieux. C'était pas pareil. Ouais, il faut s'adapter. J'ai un peu de nostalgie quand même.
9: Ah, grande question. Alors moi j'ai 35 ans, avant c'est pas... voilà. Des fois j'arrive à imaginer que oui, il y a plein de trucs tout nazes aujourd'hui qui n'existaient pas avant, et qui vont polluer les gens, notamment l'IA. Et voilà, j'en sais rien. En tout cas, ce qui va venir, je suis pas sûre que ce soit ouf. En tout cas, c'est à nous de faire que ce soit bien.

0: Est-ce que tu as une parole libre, un truc à nous dire aux gens qui nous écoutent?
1: Sur la dernière question, de dire que oui, peut-être que c'était mieux avant, parce que maintenant, sur le côté de la vieillesse, on a plus en plus peur de vieillir, alors qu'avant c'était quelque chose de beaucoup plus qu'on acceptait beaucoup plus dans la société, où maintenant on a les crèmes anti-âge, la chirurgie esthétique pour éviter de voir qu'on vieillit, alors qu'en fait c'est quelque chose de positif de vieillir, ça veut dire qu'on a vécu plein de choses, que notre vie elle est remplie de choses positives, plein de bonheur, plein de souvenirs, et qu'on essaye d'annuler ça un peu pour garder la jeunesse à tout prix, alors qu'en fait vieillir c'est naturel, et j'espère qu'on va tous vieillir, et c'est trop bien de voir des grands-parents avec plein de rides, chaque ride c'est quelque chose de positif qu'ils ont eu dans leur vie, donc voilà, faut pas avoir peur de vieillir.
2: Paix et amour pour tous nos vieux.
3: Une parole libre. Eh ben merci, parce que je trouve très chouette d'interviewer sur la vieillesse, parce que c'est souvent un sujet qu'on met de côté, et je trouve que c'est d'autant plus chouette que tu représentes plutôt la jeunesse. Mais je crois que tu sais quoi, tu dois avoir la sagesse d'un vieillard.
4: Pour terminer, moi je suis très content de pouvoir t'exprimer tout ça. Je ne sais pas ce que tu vas en faire, mais voilà. Ça, c'est toi. C'est maintenant dans tes mains.
5: Ils ne sont pas trop pressés, donc on peut...
6: Ah bah justement, soyez libres. C'est vraiment une chose importante. Voilà. Vive les vieux.
7: Bah, aimez-vous. Et voilà, c'est tout ce que j'ai à dire. Ouais, non, là, je me prends au dépourvu, je sors du travail. J'ai l'impression d'avoir plein de pains au chocolat dans les dents. Et voilà. Non, je sais pas quoi dire. Écoutez Erdiwa.
8: Eh ben, merci beaucoup.
7: Avec plaisir.
8: Merci d'avoir répondu à ça.
9: Dans cet épisode, nous avons pu entendre
10: Axel,
9: Violaine,
10: Camille,
9: Benjamin,
10: Christian,
9: Charlotte,
10: Hortense,
9: Constantin,
10: Lucinée
9: et Léa.
10: Nous les remercions d'avoir répondu à nos questions.

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1: Depuis la Côte d'Ivoire, alors, j'ai traversé la Guinée pour me rendre au Sénégal, en traversant aussi la Gambie, dans l'autre sens, Ghana, Togo, Bénin, Nigeria, bref, tous ces pays, je les ai faits à vélo, parce que je suis Yasmine Diawara, connue sous le nom de Lago à vélo, et je pédale pour impacter, je pédale pour montrer qu'il n'y a aucune limite à ce qu'on peut réaliser, et je suis... Tenez-vous bien, la première femme d'Afrique subsaharienne ayant grandi sur le continent à faire de tels voyages à vélo.
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3: Bonjour à tous, bonjour à toutes. Aujourd'hui, on va voyager avec une femme africaine au sacré pédigré. Écoute pédale. Yasmine Diawara, alias la Go à vélo, est un phénomène à sa manière. Car l'Ivoirienne de 35 ans a décidé d'enfourcher son vélo pour arpenter un jour ses contrées africaines, partir à la rencontre de l'autre et plaider pour un certain goût de l'aventure au moyen d'une mobilité douce, durable, dans un continent où la petite reine, le vélo, demeure encore marginal, voire dédaigné. Le plus souvent en Afrique, ce sont les Occidentaux qui se lancent de tels défis, qui en ont les moyens. Yasmine, elle, se les est donnés, donnant du sens surtout à ses cyclo-voyages. Car voyager à vélo, c'est prendre possession du paysage, célébrer la beauté, les champs sur la route, cultiver l'effort à la portée de tous et de toutes. Après 10 ans passés à développer des projets sociaux avec des institutions internationales et des ONG, Yasmine Diawara quitte son travail en 2024. Et elle se lance à 100% dans ses voyages à vélo. Et 2 ans plus tard, elle a traversé 8 pays sur près de 5000 kilomètres. Sans jouer les modèles ou les aventurières, Yasmine a su faire du vélo un outil de plaidoyer social et profite de ses échappées pour interpeller la jeunesse, s'arrêter dans les écoles, rencontrer des entrepreneurs et jeunes leaders afin de leur insuffler confiance et fierté. Abidjan, dans la roue de Yasmine Diawara, c'est un reportage de Raphaël Constant qui nous emmène à Bingerville, non loin d'Abidjan, là où Lago à vélo et sa famille chez qui elle vit l'ont accueillie.
4: Bonjour madame.
5: Bienvenue.
4: Merci. Raphaël, enchanté.
5: Enchanté Raphaël, c'est Véronique.
4: Véronique,
5: la maman de Yas. Monsieur Diawara.
6: Bonne arrivée Raphaël.
4: Bonjour monsieur, vous êtes le papa.
6: Oui, je suis le papa.
4: Vous allez bien?
6: Ça va par la grâce de Dieu.
5: Et voilà que ce matin, l'ange Raphaël vient dans notre maison. Alors que Raphaël, c'est un grand nom dans la Bible, l'ange voyageur avec lequel Yasmine voyage. Quand je lui donne la bénédiction, je dis que l'ange Raphaël t'accompagne.
7: Maman, il faut bien raconter d'abord. Tout a commencé alors que je vous ai annoncé que j'allais faire Côte d'Ivoire-Sénégal à vélo et que vous n'étiez pas d'accord. Et que tu me disais, là tu vas prendre la route toute seule. Et puis je t'ai dit non, moi je voyage pas seule, je voyage avec l'archange Raphaël.
5: Et puis l'ange Raphaël arrive.
7: C'est ça.
5: Voilà.
4: On s'assoit pour discuter de tout ça justement.
1: On peut aller s'installer sur la terrasse pour papoter.
8: Donc tu déplies une carte de tout le continent africain, très détaillé. Alors, j'irai pas jusqu'à dire que c'est une carte routière, mais en tout cas, il y a un certain nombre de grandes villes indiquées dans chacun des pays que tu as traversé. Alors, si on reprend un peu les choses dans l'ordre, l'historique, comment ça a commencé? Quel premier voyage? Et c'était quand?
1: Alors, mon tout premier voyage, c'était d'Abou, ici dans le sud de la Côte d'Ivoire, jusqu'à Fresco, qui est à quelques kilomètres de mon village, du village de ma mère, qui est au sud-ouest. J'avais fait ce voyage pour rendre hommage à ma tante, celle qui a scolarisé ma mère, et donc qui vit à Fresco, et à cause de l'arthrose, ne peut plus marcher. Pourtant, voilà, c'était une grande aventurière qui aimait bien faire des marches dans la forêt.
8: Ah, donc il y a quelque chose de familial, alors,
1: exactement,
8: quand même.
7: Exactement. Et c'est ça, le message, c'est de dire à ma tante, voilà, l'esprit là, il n'est pas mort. Hein. Et donc, j'avais planifié le voyage toute seule. Et je me souviens que quand j'en ai parlé à un de mes amis, Mustapha, il m'a fait, ah ouais, moi, je veux bien t'accompagner. Et ensuite, je parle à une autre amie, Julia, elle me fait, oui, je veux bien venir aussi. Et puis finalement, on était une bande de 5 copains avec Benjamin qui, lui, m'a accompagné encore sur un autre voyage. Et ma mère qui était avec nous, parce que quand je lui ai dit, elle a dit, ah, mais c'est mon village, donc je peux vous accompagner.
8: Ta maman, elle t'a accompagnée à vélo.
7: Elle m'a accompagnée, oui, moi j'étais à vélo, mais elle prenait le transport public, donc les minibus qui vont d'une ville à une autre. Et donc notre premier arrêt, c'était Grand Laou, la belle ville de Grand Laou, où on a dormi, et puis on s'est réveillé le lendemain, et on a pédalé encore 80 km pour nous rendre à Fresco.
8: Et j'allais te demander, ça représente combien de kilomètres ce périple au total ?
7: Au total, donc jusqu'à Fresco, on était dans les 160-170. Une fois à Fresco, j'ai une de mes amies, Lamia, qui est d'origine française. Alors Lamia me dit, mais Yasmine, on peut bien pousser jusqu'à Sassandra. Je lui dis, mais allez, écoute, on y va. Et donc, c'était le début de quelque chose que je n'avais pas du tout mesuré, parce que je ne m'imaginais pas être aujourd'hui cette voyageuse à vélo-là. Mais ce que le voyage à vélo m'a appris, c'est qu'on minimise ce que notre corps est capable de porter et de supporter. Et là, je ne parle pas seulement que de voyage à vélo, mais ça m'a fait réaliser que même quand on gère un projet, qu'on soit en train de faire du sport, on minimise énormément en fait, les capacités qu'on a en nous.
8: Ce qui nous amène donc à parler de ton second voyage. Abidjan, Accra, capitale du Ghana, en 2023.
7: C'est venu 2 ans après. J'étais en mission, je pense, à l'intérieur du pays. Et puis d'un coup, je me dis, ah, on dirait que c'est le moment de mon Abidjan, Accra.
8: En mission.
7: J'étais en mission. À cette époque, je travaillais encore pour l'UNICEF. Et j'étais en charge d'un projet que je développais qui s'appelle Voix des adolescentes. On développait les compétences des filles sur les questions de genre, de leadership. Un coup, il me vient cette idée en tête de... Bah, on dirait que c'est le moment.
8: Et de là, repartir.
7: Ouais, c'est le moment de repartir. Je pense qu'être sur les routes, même quand je voyage en voiture, j'ai toujours ce truc où je vois cette liberté en fait, d'être sur la route à vélo, quoi. Alors, comment ça se passe? Moi, je planifie le voyage, je devais aller seule. Je pense une semaine avant mon voyage que je reçois l'appel de Benjamin qui me dit...
8: Benjamin, un ami?
7: Non, c'est mon petit frère de cœur. Et donc, Benjamin, il m'appelle une semaine avant mon voyage et il me dit « La vieille mère, j'ai appris que tu voyages là. » Je dis oui. Il dit « Ah, moi, je suis venu aussi, hein. » Je dis « Ah, mais ta maman va jamais accepter. » Et le même soir, il m'appelle, il me dit « La vieille mère, c'est j'ai rien. » Non, c'est très beau. L'entrée là. Donc on va rouler comme ça sur une belle voie en bordure de mer. C'est le mot droit là, Cape Coast.
8: Alors pour reprendre le fil, vous passez donc la frontière du Ghana et ensuite, Yasmine, le prochain projet, ça a été d'Annané Dakar, c'est ça ?
7: C'est ça, dans la même année, quand j'ai fini Abidjan, Accra, je savais que je n'allais pas m'arrêter. Alors quand je préparais d'Annané Dakar, je me suis dit, je veux faire bien plus que rallier 2 points. Je sais qu'il y aura un impact social derrière et je vais le faire. Parce que pour d'Annané Dakar, en fait, j'avais prévu que j'allais faire une levée de fonds pour pouvoir acheter jusqu'à 2000 vélos. Je prévoyais faire 2000 kilomètres. Et je me suis dit, pour chaque kilomètre, un vélo à offrir à une fille dans une zone rurale ou périurbaine et qui va à l'école à pied en bravant des kilomètres.
8: Et parfois, les enfants peuvent marcher jusqu'à 10 km à pied, matin, soir, il faut se lever très tôt. En plus des devoirs, des tâches ménagères aussi pour les filles. Donc pour vous, c'est aussi une façon de lutter contre le décrochage scolaire ?
7: Oui, oui, c'est exact. Et donc, je me disais que j'allais avoir pouvoir faire tellement de bruit que la campagne allait marcher et qu'on aurait pu avoir beaucoup d'argent pour acheter 2000 vélos. C'est énorme. Faut dire que j'ai rêvé. Je rêve grand, ça. Ouais.
8: Qu'est-ce qu'on ressent à l'arrivée du premier périple, quand justement on est passé de point en point sur la carte et qu'on arrive à son point de chute, le premier, ou je sais pas, peut-être chaque arrivée est différente, ou en fait il y a ce sentiment commun de fierté.
7: Oui, il y a ce sentiment de fierté, et puis comme si c'était pas réaliste, je sais pas, c'est comme un rêve qui devient vrai, quoi. C'est genre unbelievable. C'est parce que voilà, je me charge de faire mes itinéraires, et en fait, à chaque dépassement de ville, déjà, t'es en mode ah ouais, c'est ce que j'ai vu sur la carte, et le rendre ça physique comme ça, les gens te disaient que c'était fou, les gens te disaient que c'était pas une chose à faire, tu vois. Je pense qu'il y a toutes ces choses-là qui font que le sentiment de fierté est très grand, en fait, parce que vu que c'est pas quelque chose de commun, si on prend le contexte de la Côte d'Ivoire seulement, être la première Ivoirienne à faire ça, t'as aucun autre Ivoirien qui vient beaucoup t'encourager, quoi. Parce qu'ils se disent, ah non, mais c'est pas intelligent ce que tu fais, parce qu'il n'y a pas de piste cyclable, parce qu'il n'y a pas de voie de vélo, parce que ouais, tu te prends pour une blanche, parce que c'est les blancs qui font d'habitude. Donc, tu as beaucoup de réception de ça, que bah, faut canaliser, faut décider de jeter quelque part où tu ne considères pas. Donc, c'est comme quand souvent on me demande, mais est-ce que tu n'as pas peur ? Oui, la peur existe, mais je ne vais pas la soulever, la charger et la transporter. Il y a une communauté existante. Il y a un groupe de voyageurs sur WhatsApp, à vélo, de l'Afrique de l'Ouest et du Centre. Et c'est vrai que dans cette communauté, elle est majoritairement occidentale. Mais pour moi, aller sur cette base de déjà fait, je ne transporte pas de peur, quoi.
9: Bonjour, bonjour, comment ça va? Alors, je suis Yasmine, je pédale en ce moment avec Julia qui est de la Côte d'Ivoire au Sénégal. Et là, on a laissé la Côte d'Ivoire à un peu plus de 700 km derrière nous. On pédale depuis 2 semaines. On espère atteindre Dakar dans 2 semaines. Je suis là à l'entrée du Fouta Djallon comme ça. Et notre levée de fonds est en ligne parce qu'on pédale pour financer des vélos pour les filles et les garçons qui font de longues distances entre la maison et l'école. Donc on espère que vous allez donner. Yes!
7: Donc en Guinée, on a été trop chanceuses. Et puis on était 3 voyageuses, moi, maman et Julia.
8: On voit sur la carte, si on peut voir par où tu es passée.
7: Je récouré, voilà, j'ai commencé à Danané qui est pas loin de Mans.
8: Donc Mans qui est la région des montagnes de Côte d'Ivoire, à la frontière avec la Guinée.
7: Oui, donc de Danané, on a pédalé jusqu'à d'abord Nzo. Nzo, on est arrivé à Lola, qui était la première ville où on a dormi, chez une amie qui s'appelle Fatou. Fatou a une ONG, elle a adoré le projet de voyage avec la levée de fonds et le message qu'on voulait passer aux jeunes. Donc elle nous a aidé à entrer en contact avec une école où on est parti. On a eu un petit discours pour dire aux jeunes, voilà, il n'y a aucune limite à ce que vous pouvez réaliser. Voilà, je suis une fille, je suis noire, africaine comme vous, je voyage à vélo. Et bon, il y avait mon amie Julia à côté qui est allemande, qui est blanche. Donc Julia, elle répétait souvent le message aux gens, elle dit, ne me voyez pas et puis vous allez penser que c'est moi, c'est mon initiative. Non, moi j'ai demandé à Yasmine si je pouvais l'accompagner et elle a accepté. Donc vous devez être fière de Yasmine.
8: C'est ce que j'allais vous demander quand vous parlez de ces voyages ou quand vous voyagez. Quel accueil on vous réserve quand vous arrivez avec votre vélo, votre casque, accompagné ou non? C'est quoi la réaction en fait des gens?
7: Bah, les gens sont très étonnés, que ce soit les forces de l'ordre aux frontières ou aux postes de contrôle. Ils sont épatés, ils le disent et on sent dans leur regard, ah oui, vous avez vraiment fait ça? Non, c'est pas vrai. Ils sont très accueillants et d'ailleurs, en parlant d'accueil, la Guinée a été un pays extraordinaire. Je me souviens par exemple, il y a des sœurs où on avait dormi dans la ville de Sérédou, des religieuses. Le lendemain, elle nous a dit, vous partez dans telle ville, mais au lieu de partir dans cette ville-là, allez 10 km moins loin, il y a ma famille là-bas, mon père, mon frère et tout ça, vous pourrez dormir chez nous. Et ça, je vous raconte, ça a été ça dans plusieurs familles. Je sais qu'on parle de solidarité africaine. On sait que ça fait partie de notre carte d'identité. Mais vivre ça comme ça en live, là, c'était au-delà des attentes que je pouvais avoir du voyage, mais vraiment au-delà. Et ça, en fait, ça te fait oublier la difficulté parfois du voyage, que ce soit dans les montagnes que tu vas devoir pédaler, dans ton confort que tu as laissé chez toi derrière. Ça donne un goût particulier, mais tellement bon au voyage. tellement bon.

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2: Un des plus beaux moments que j'ai vécu, je roulais seule dans le footage à long. Je souffre sur une côte, c'est dur. Et puis, j'arrive en haut, je prends mon souffle, je tourne à droite là la tête et je vois à des kilomètres. On a cette liberté de comme appartenir à... d'être un élément en symbiose avec la nature parce qu'il n'y a aucune barrière en fait. On est là. Il y a cette frugalité du vélo là, ça déconstruit des barrières. On peut parler à des gens, moi j'adore. Quand je leur dis je viens de Côte d'Ivoire, ils disent Côte d'Ivoire, Ivory Coast. Waouh, donc ils sont impressionnés que j'ai fait cette distance et puis ils se demandent mais pourquoi. Il y a un homme au Ghana qui m'a dit mais pourquoi tu te fais souffrir? Pour moi, c'est pas de la souffrance. Je le fais parce qu'il y a un message à passer. Parce que, ouais, il y a l'urgence de résoudre des problèmes.
3: Je pense que vous allez manger quelque chose et puis continuer. Hein. J'ai du riz avec une soupe de poisson. Et puis de la tiki, l'huile rouge.
2: Ok, moi je prends ça.
4: Est-ce que je peux même venir jeter un œil en cuisine avec merci. Vous, Véronique?
3: Oui, bien. Avec plaisir. Voilà.
4: Ça sent bon.
2: Moi, j'apporte mon assiette en même temps. Je perds pas de temps.
3: Prends les deux assiettes.
4: Okay. Il y a deux grosses marmites sur le feu. Je vois quoi? Des morceaux de poisson. Il y a du navet, non?
3: Oui.
4: Dans une sauce
3: des
4: rouge.
3: Carpes. Une soupe de carpe. Parce que moi, je suis lagunaire. C'est mon mari qui est musulman. Mais chez nous, les lagunaires, c'est le poisson frais comme ça, là. Avec la soupe très légère.
4: Ça a l'air délicieux, j'ai hâte de goûter.
3: Ok, bon appétit. Attends.
4: Et Véronique, comment vous avez réagi quand elle a parlé de ses premiers voyages à vélo en 2021? Qu'est-ce que vous avez dit, vous, en tant que maman?
3: Moi, un matin, je la réveille et puis j'ai dit, mais écoute, tu veux prouver quoi? À qui? C'est quoi cette affaire de vélo? Je réfléchis, je comprends pas, ça m'énerve. Il faut travailler pour nous aider. Donc, tu vas aller faire le vélo, il n'y a pas de fond, il n'y a pas... On n'était pas contents. Même papa même disait, mais c'est quelle histoire? On n'était pas contents. Quand elle a fait Abidjan-Accra, on a cru qu'elle allait arrêter. Quand après... Et la radio locale l'a interrogée, puis elle a dit, mon prochain voyage sera à Dakar. J'ai dit, mais attends, mais c'est quoi? Nous, on ne dit pas ça. Il faut arrêter. Elle dit, non, j'irai à Dakar.
4: Qu'est-ce qui a changé alors?
3: Elle a fait. Et puis bon, quand tu la regardes frêle comme ça, ça me fait de la peine. Et puis j'ai dit, elle a fait quand même. Bon, bravo, que Dieu te bénisse. Et puis bon, suis tes rêves. Voilà, suis tes rêves.
4: Et alors Véronique, vous, vous avez suivi votre fille, vous avez suivi Yasmine dans ses périples un peu fous à travers une partie de l'Afrique. Ça a été quoi le déclic pour vous dire, bon, je pars avec elle?
3: Je suis à la retraite depuis bientôt 4 ans. Voilà, j'étais assistante dentaire. Les autres voyages, elle faisait avec toujours un compagnon. Voilà, et puis ce voyage d'Annané-Dakar, on voyait que le moment arrivait, mais il n'y avait personne, elle allait voyager seule. Ça me faisait peur, seule sur la route, bon, je voyais ça un peu mal. Et moi, je venais d'être à la retraite. Je dis, bon, mais qu'est-ce que je fais? On va aller ensemble.
4: Et alors, aller ensemble, ça ne veut pas dire que vous avez pédalé, vous?
3: Non, je n'ai pas pédalé, je ne sais même pas faire le vélo, je n'ai pas pédalé, mais je devais prendre les voitures de transport et elle me trouve à la ville prochaine. Bon, et puis j'ai commencé à aimer les voyages, j'ai adoré.
4: C'est la première fois que vous voyagiez comme ça?
3: On a déjà voyagé quand même, on est allé à Dubaï, à l'intérieur du pays, j'ai déjà fait des déplacements, mais voyager comme ça, des longs trajets, c'est la première fois. Et moi-même, ça m'a fait découvrir mon pays parce que je connaissais même pas Danané, Mans, il y a des petits villages là que je ne connaissais pas. Et là, j'aime. Il y a les forêts profondes, il y a les cascades, tu vois les montagnes, comme si c'est encore ancien, quoi. Tu vois,
4: préservé, en fait.
3: Voilà, tu vois la création dans toute sa beauté. Mes yeux brillaient à chaque fois qu'on s'enfonçait.
4: Vous étiez dans le Fouta Diallon, c'est vraiment une région pleine de collines, voilà. De forêts très denses, qui courent jusqu'au Sénégal.
3: Voilà. J'étais en train de découvrir quelque chose que je n'allais jamais connaître, parce que je n'allais jamais me lever comme ça pour dire que je m'en vais en Guinée. Ou même aller encore dans le village du président Sékou Touré, le président guinéen, sous les pas de Myriam Makeba, qui a été une grande artiste sud-africaine, mais qui était réfugiée en Guinée. Donc, quand j'ai découvert tout ça là, oh, j'étais émerveillée.
4: Est-ce que c'était difficile de la suivre, de tous les jours prendre des transports, les taxis brousses, les bus, de la suivre, de la retrouver?
3: Je trouvais que ça ne me fatiguait plus. Au contraire, quand elle se lève le matin tôt, elle s'en va, je commence à ranger, à refaire les bagages. Et puis, allez, je vais à la gare pour la prochaine destination. On a commencé à m'appeler la flèche que j'aimais. Puis j'avais un sifflet où je sifflais pour l'encourager quand je la dépasse au bord de la route. Oui, c'est magnifique. Je trouve que c'est des choses à vivre.
4: C'est une vraie aventure mère-fille.
3: Oui, une vraie aventure, parce qu'on ne sait pas qu'est-ce qu'on va rencontrer dans la ville. Il y a des fois où on est parti, on voulait un hôtel, il n'y avait pas d'hôtel dans la ville. Et puis, on nous a logés, les gens étaient gentils, on dit, bon, quand c'est comme ça, allez chez le chef. On va chez le chef, mais on nous donne une maison là, tate. Les poulets dormaient là, sur le côté. On a placé notre tente à côté toute la nuit. Ah, voilà. Et puis après, on s'adapte. Et puis, non. C'est ça. C'est vrai que je suis infatigable, mais elle est courageuse. Quand je suis en voiture quelquefois et puis je vois les routes, je dis, tchè, elle est passée ici. C'est dangereux, oh. J'ai peur, quoi. Je me dis, mais quelqu'un peut la balancer là, dans ce coin-là, ou bien, bon, il y a des peurs quand même, elle est courageuse.
5: Le paysage est très joli. C'est une ville qui s'appelle Assankaré. Il y avait une autre colline quelque part, très mignonne, un peu au centre de la ville. Qu'on a dépassé. Et il y a un camion qui est passé, il nous a fait un gentil signe. Donc franchement, ça fait trop plaisir. J'avais les mains qui étaient en train de me faire mal. Et ça m'a fait oublier tout de suite. C'est trop chic.
4: Et puis enfin, en 2025, Yasmine, tu vois grand, tu décides de monter un projet qui part de Korogo, au nord de la Côte d'Ivoire, pour rallier à l'origine l'Afrique du Sud, le Cap de Bonne-Espérance, et finalement tu t'arrêteras au Nigeria.
6: Je me suis arrêtée au Nigeria parce que mon père est tombé malade. Le Cap de Bonne-Espérance, c'est là-bas que je partais. Pour moi, c'était aligné avec le message que je passais, ce message d'espoir. Voilà, on peut traverser le continent. Il y a des choses à voir sur le continent.
4: 8000 kilomètres.
6: 8000 kilomètres, oui. L'idée, c'était de dire, je quitte le pays du premier producteur mondial de cacao pour me rendre au pays où là-bas, il y a eu la première greffe de cœur au monde qui a été réalisée et qui a été successful. Pour dire... Mais on est sur un continent riche, faut en parler, faut montrer ces histoires. Et je devais faire un documentaire avec ce voyage qui montrait des jeunes qui, dans leur communauté, ont réalisé des choses impactantes.
4: C'est ce que quand même tu réussis à faire en partant du nord de la Côte d'Ivoire jusqu'au Nigeria, en passant par le Ghana, le Togo et le Bénin. Mais c'est quoi l'histoire derrière ces périples?
6: Ce nom que porte ce voyage, cette aventure, c'était Wiri. Wiri pour dire debout, en djoula, en malinké, on va dire. Et le message derrière, c'était de dire debout, il y a personne d'autre qui peut réaliser pour vous les rêves que vous avez pour vous. En tant que jeune aujourd'hui, on grandit souvent avec beaucoup de craintes, beaucoup d'espoir, mais étouffé par beaucoup de craintes. Quand on regarde les guerres, quand on regarde l'instabilité politique de plusieurs pays sur le continent ou ailleurs même. Hein. Donc le message ici, c'était de dire que c'est vrai que ta réalité peut être dure. Ta réalité peut être tellement dure que tu te dis, en tant que jeune, bah, je préfère traverser la Méditerranée, là, risquer ma vie parce que ailleurs il y a mieux. Mais l'idée, c'était de montrer que bah, sur le continent, il y a des choses à faire. Et ces choses-là, c'est personne d'autre qui va aller faire pour vous. S'il y a un rêve qui t'appelle dans ton cœur, bah, c'est toi seul qui sais ce que c'est et c'est toi qui peux aller chercher. Je veux dire, chacun de nous, individuellement, déjà, on a un rôle à jouer pour que collectivement, on ait un plus grand impact. Et c'est pour ça que ces voyages que je fais, ce que mon cœur a envie de crier, c'est il n'y a aucune limite à ce que tu peux réaliser. Il faut te lever. Ce que tu as à faire, il faut faire. Ce rêve qui coince dans ton cœur là-bas au point où tu te dis « Non, c'est pas possible parce que c'est trop dur. » J'ai juste envie de dire « C'est vrai que je connais pas ta difficulté, mais c'est possible. »

0: des audiences. Je dis, hé, hey, ma fille, comment ça a devenu? Donnez-nous quelques minutes, on vous attend au Parlement. Donc je voyais déjà que bon, mais c'est pas une petite affaire, hein. Ça commence à devenir grand. Comme il n'y a pas de gain pour le moment, quelquefois je me décourage un peu. Mais j'ai compris que c'est grand parce que avoir fait des fonds et offert des vélos à des jeunes, aider aussi des pauvres enfants. Donc je vois qu'elle a le sens de la responsabilité, un grand cœur. Oui, je considère ce qu'elle fait.
1: Je peux dire aussi que je vois son soutien. C'est vrai que moi aussi, ça me fait mal de ne pas peut-être jouer mon rôle pleinement d'aîné de famille, tu vois, d'aider souvent un peu plus que ce que je fais parfois. Je suis reconnaissante énormément d'avoir le soutien de ma famille, mon père et ma mère, qui n'hésitent pas à m'accompagner. Là, au tour qu'on a fait, j'ai organisé à l'occasion de la Journée mondiale du vélo une petite parade.
2: C'était une parade pour demander des pistes cyclables à Abidjan.
1: C'est ça, exactement. Donc oui, je vois leur soutien. Donc je peux dire qu'elle comprend, mais c'est bien de l'entendre dire aussi. Il faut dire, j'ai été chanceuse de grandir avec une mère qui est puissante. Moi, je l'appelle, alors c'est le nom que je lui ai donné Hercule. Incroyable, Hulk. Elle a cet enthousiasme-là à transformer les réalités. Elle a su me faire rêver. Mon père, lui, il a été la personne qui a su me faire garder les pieds sur terre. Il me rappelait souvent, il dit, toi, tu te crois sorti de la cuisse de Jupiter. Ou bien encore, c'est lui qui m'a acheté mon premier vélo. Il m'envoyait...
2: Vous aviez quel âge ?
1: J'avais 11 ans. Et avec ce vélo-là, il m'envoyait partager la viande de Tabaski souvent aux gens dans différents quartiers. Mais je pense qu'ils m'ont donné l'espace pour être une personne qui n'a pas peur. Pour être une personne qui se sent autorisée. Donc, j'ai pas grandi comme, voilà, t'es une fille, tu touches pas à la daba. On pouvait réaliser des choses. Mais en même temps, hein, c'était dur. Moi, j'ai grandi en manquant un peu de confiance en moi par moment. Parce que, aussi, on grandit dans des sociétés où les gens veulent toujours te placer dans des cases. Avec plusieurs portes fermées, des fois, tu te dis, mais je sais que je suis capable, en fait. Et je pense... une des choses qui m'a poussée à faire mes voyages, c'était de sortir de ces cases, de me dire que Yasmine, il n'y a rien qui est impossible à réaliser. Il n'y a aucune limite à ce que tu peux réaliser. Yes.
3: C'est un peu inédit pour moi de voir une femme à laquelle je voudrais ressembler. Je ne vais pas mentir. Je suis en sciences et technologies, mais j'ai un amour pour le social, mais un amour qui n'est pas souvent compris de mes proches. Chaque semaine, je réfléchis à une nouvelle manière d'aider. Seulement la semaine passée, en passant, je me suis rendu compte qu'il y avait des enfants qui erraient dans la rue. Puis je me disais de quelle manière possible je pouvais soit approcher une association ou soit écrire un projet qui pourrait aider ses enfants plus tard.
2: Quel regard ce voyage il vous a permis de poser sur votre pays et sur les pays que vous avez traversés?
1: Quel que soit là où on va, on partage... disons, une priorité, en fait, d'investir dans la jeunesse un peu partout. Je me souviens, en Guinée-Conakry, d'avoir rencontré dans la ville de Mamou qui est une ville carrefour, où on retrouve aussi plusieurs nationalités. Là-bas, j'ai rencontré un jeune homme du nom de Bao, Barry Alpha Oumar, et il travaillait pour un centre de jeunesse. Alors, il racontait un peu l'urgence, en fait, de régler la question de migration qui prenait de plus en plus de l'ampleur. Grâce à lui, j'ai rencontré plusieurs associations qui travaillent non seulement donc, dans l'engagement des jeunes, mais dans la restauration de la biodiversité. Donc, l'immersion que j'ai pu avoir dans la ville de Mamou, m'a permis de comprendre que on partage des priorités universelles en fait d'un pays à un autre, et c'était directement lié, si tu veux, à la problématique de mon voyage, donc cette urgence en fait d'investir dans la jeunesse, et pour moi qui était que je m'attendais pas forcément à voir, enfin en me rendant là-bas, une chose en fait qui m'a fait un peu mal au cœur, c'est que d'un pays à un autre, on a l'impression que les gens ne se connaissent pas. Le narratif qui est offert est plus un narratif de danger qu'autre chose. Donc quand tu quittes la Côte d'Ivoire et que tu dis, tu vas en Guinée, on te dit, même à la frontière, on va te dire, ah mais c'est dangereux. Et puis moi, j'ai trouvé aucun danger en fait. J'ai trouvé beaucoup de beauté. Ouais, c'était riche en fait.
2: Et c'est quoi la notion du voyage pour les Africains ? Puisqu'en fait, ce que vous dites, c'est que quand on voyage, c'est pour aller transporter quelque chose, pour aller travailler, etc. En fait, c'est pas inscrit dans la culture, vraiment dans la façon de vivre. Et donc, c'est pour ça que cette notion de danger, elle prime ?
1: Il y a la place du voyage dans notre culture, mais c'est comme tu l'as dit, il y a toujours quelque chose à faire. Il y a des funérailles, il y a un mariage, il y a un déplacement qui doit se faire. Ça peut être faire bouger un enfant parce qu'il n'y a pas d'université dans sa ville. Mais c'est toujours pour quelque chose. Donc les gens se donnent une raison de voyager. C'est comme si finalement, si tu voyageais que pour des vacances ou pour du tourisme, c'est un peu comme du gaspillage et de temps et d'argent. Peut-être que quelque part, j'ai un peu pris cet héritage aussi de voyager de façon utilitaire parce que je ne vois pas mes voyages à vélo aujourd'hui sans cause. Là, je suis émue, mais c'est... Je pense que le début de mes voyages a été très inspiré par un peu de réalité triste du continent. Et en même temps, les espoirs que j'ai.
2: Qu'est-ce qui vous touche là ? Qu'est-ce qui fait que vous avez des grosses larmes qui coulent le long de vos jolies joues ?
1: C'est que ce que je fais, c'est important. Il y a des barrières immenses, en fait. Aujourd'hui, en tant que femme noire, par exemple, qui fait du vélo pour des actions sociales, je parle des institutions et tout ça, souvent, ils peinent à te faire confiance pour travailler. Ce que je veux, c'est travailler, faire avancer certains agendas de développement. Il faut qu'on investisse dans plus de choses qui vont aider les jeunes à s'autonomiser. Je veux dire, j'ai rencontré des jeunes qui font des choses incroyables, mais souvent qui n'ont même pas la conscience qu'ils sont en train de juste changer le monde et qui n'auront même pas souvent aussi cette lumière sur eux pour valoriser ce qu'ils font. J'aimerais qu'on en parle un peu plus, tu vois. Et c'est un peu difficile parce que, tu sais, en même temps, c'est vrai qu'en voyageant, j'ai pas envie de montrer la pauvreté et la difficulté de l'Afrique parce que ça, les médias internationaux font déjà ça assez bien. Et donc, je suis au milieu où je me dis que, ouais, j'ai pas envie de pointer du doigt ce qui est mauvais, mais c'est la réalité. Voilà un peu. Je suis quelqu'un de très enthousiaste, une grande rêveuse et tout ça, mais ouais, parfois, je trouve très difficile de m'exprimer sur ce qui me touche, vraiment.
4: Ah, maman, il pleut, hein. On pensait qu'il n'allait pas pleuvoir. D'ailleurs, les nattes en haut là, faut que je déplace. Ah, tu as enlevé ? Tu vois, c'est incroyable, Hulk, elle est trop.

0: Alors Yasmine, j'ai qu'une seule envie là, c'est de te demander de m'emmener faire un tour de vélo pour découvrir Bingerville, c'est possible?
1: Oui, absolument. Et j'attendais que tu me demandes ça, donc allons-y. On va récupérer un vélo pour toi dans l'atelier de travail. Ok. Mon vélo est déjà au garage.
0: Donc ça, c'est mon bolide.
1: C'est ça.
0: Orange et noir.
1: Yes.
0: Je suis presque aux couleurs de la Côte d'Ivoire, finalement.
1: Et, oui, hein, c'est vrai, bien vu.
0: C'est parti.
1: À droite. Let's go.
2: Quand on pédale sur le bitume du Grand Abidjan, on constate très vite que le vélo est quasiment absent. Car la reine ici, c'est la voiture, entre gros échangeurs et embouteillages chroniques. À Abidjan, les rares vélos que l'on croise sont ceux des aventuriers des temps modernes que sont les livreurs à vélo. Un métier à risque, vu le trafic et le peu de pistes dédiées, que Yasmine a décidé d'exercer pendant un mois, à l'occasion de la COP30 en 2025. Cette immersion dans un quotidien de stress, de klaxons et de pots d'échappement lui permettra alors de documenter et d'alerter sur les dangers auxquels sont exposés les cyclistes et sur la précarité aussi des travailleurs de la livraison à vélo. Selon l'AMUGA, l'autorité de la mobilité urbaine dans le Grand Abidjan, le vélo représente 2% de la mobilité sur la voirie abidjanaise. On retrouve Raphaël et Yasmine arrivés à bon port après 10 km à vélo.
0: Yasmine, on a quitté le bitume, la route principale du centre-ville, les voitures, les klaxons, la fumée. Et on est dans le jardin botanique de Bingerville, sous des grands arbres. Là, je vois les palmiers, les bananiers, les fromagers. Il y a un oiseau en face de nous, un héron, non?
1: Ah oui, je pense que c'est ça.
0: Un héron blanc. On va garer nos bolides.
1: À côté de lui. Salut!
0: Ok, on se met là?
1: Oui. Il y a un petit abri là-bas, un petit apatam.
0: Et donc, Bingerville? C'est l'une des villes les plus historiques de la Côte d'Ivoire.
1: Oui.
0: À l'est d'Abidjan, sur les rives de la lagune Ébrié, qu'on a vue en passant à vélo, au loin.
1: Exactement. C'est ce qui fait un des charmes de Bingerville. Je disais, une fois j'étais à vélo, je disais que Bingerville est tellement vert, ça lui ferait du bien d'avoir des pistes cyclables.
0: Justement, on est là pour parler de tout ça. On s'assoit sous la patame.
1: Oui, oui, oui. Let's do this. On le fait. Allez.
0: Au-delà de la performance, Yasmine, pourquoi tu avais besoin de pédaler?
1: Aujourd'hui, globalement, dans le monde, partout, on parle de réchauffement climatique. On voit les effets du réchauffement climatique. Mais pourtant, beaucoup de jeunes restent sans être outillés vraiment à comment vaincre cette avancée du réchauffement climatique, les dégâts que ça fait. À travers ce voyage, dans les échanges que je faisais avec les jeunes, un rappel que je faisais, c'était de dire que chacun de nous peut contribuer de différentes manières, parce que beaucoup de jeunes n'ont pas souvent le courage d'aller contre courant de ce que veulent les parents, suivre des ambitions qui sont en lien avec sauver par exemple l'environnement, parce que c'est pas quelque chose qui est compris en fait en général. Il y a pas beaucoup de parents qui vont t'encourager à dire oui allez va sauver la planète. Ouais, on peut t'encourager à devenir banquier, à devenir pilote, voilà, mais aucun moment on encourage certains métiers qui pourtant non seulement sauvent la planète et puis ils peuvent nous aider à créer des innovations environnementales qu'on ne se doute même pas.
0: Mais c'est quoi l'objectif? Montrer que l'Afrique peut produire ses propres solutions?
1: Oui, inspirer à comprendre que chacun de nous, en fait, nous sommes acteurs de changement et nous avons la capacité de sortir des solutions qu'on voit ailleurs. Mais je veux dire, chaque être humain, chaque individu est capable, en fait, d'apporter quelque chose dont le monde a besoin. Et pour moi, les jeunes ont davantage besoin de se rappeler ça.
0: Alors, au-delà de ton engagement pour la jeunesse, l'autre pilier de ton plaidoyer, c'est évidemment l'engagement pour la mobilité verte en Côte d'Ivoire. Est-ce que je peux dire que tu as fait du vélo un sujet politique ?
1: C'est avec les politiques qu'on fait des changements concrets. Parce qu'on aura beau parler, on aura beau dire que bah, voilà ce qu'on veut, les changements qu'on veut, tant que ce n'est pas inscrit quelque part dans des lois qui vont le régir, c'est comme si on parlait juste pour faire beau, quoi. C'est vrai qu'aujourd'hui, les lois en Côte d'Ivoire disent que bah, le vélo a toute sa place parce que la route, elle est autant pour les voitures que les vélos.
0: Sauf que là, moi, je viens en tout cas de prendre la mesure du problème. Pas du tout. Les voitures te klaxonnent, les chauffeurs te crient dessus parce que tu es sur la route, alors qu'en fait, la route est censée appartenir à tout le monde, mais c'est vraiment pas du tout le cas. Et je n'ai traversé que 10 kilomètres.
1: Ben voilà, c'est exactement ça. Et beaucoup de personnes n'utilisent pas de vélo parce qu'elles ne se sentent pas en sécurité. Alors oui, je fais du vélo une question politique. Aujourd'hui, on fait à travers le monde des COP. Oui, on est bien intéressé de dire qu'on contribue à progresser dans la lutte contre le changement climatique. Mais avoir des pistes cyclables, non, c'est pas du tout important.
0: Voilà, c'est ça en fait ton combat, c'est l'instauration de pistes cyclables à Abidjan et dans le pays. Parce qu'aujourd'hui, il n'y en a qu'une le long du littoral.
1: C'est ça, il n'y en a qu'une le long du littoral. Elle fait 8 kilomètres. Et c'est pour ça que je me bats en ce moment en disant Abidjan mérite des pistes cyclables.
0: Il y a un point qui est souvent négligé en Côte d'Ivoire dont tu te saisis, c'est combattre l'idée selon laquelle le vélo serait réservé aux personnes qui n'ont pas les moyens d'utiliser une voiture ou une moto. Donc justement, toi, au contraire, tu veux en faire un symbole de modernité, de responsabilité écologique, on l'a compris, mais surtout d'innovation sociale, si je comprends tout ce que tu me dis.
1: Et effectivement, ce n'est pas soit un luxe, soit une fatalité, c'est un choix responsable. Le vélo nous met tous au même pied d'égalité, en fait, mais aussi que ça puisse inspirer à créer des solutions responsables qui nous donnent de faire un grand pas pour la protection.

0: Diawara est déjà en train de finaliser son prochain projet, à savoir relier Abidjan à Dakar pour arriver dans la capitale sénégalaise à l'occasion des Jeux Olympiques de la Jeunesse qui se tiennent là-bas du 31 octobre au 13 novembre 2026. Bonne route à elle et longue vie au vélo en Afrique et ailleurs. Auditeurs voyageurs, n'hésitez pas à suivre les aventures de la Go à vélo sur Instagram et TikTok, dont vous avez pu entendre des extraits tirés de ces vidéos en ligne. Merci à la famille Diawara, à Yasmine, son papa et sa maman Véronique. Merci aussi à Benjamin. Dans cette émission, vous avez aussi pu entendre les grandes maliennes Oumou Sangaré et Fatoumata Diawara, un choix musical de Yasmine. Laure Alary, Raphaël Constant, Céline Develay-Mazurel, on vous salue, auditeurs d'ici et d'ailleurs. 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
2: 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Un retour à la maison pour les 3500 habitants du Porge, village français qui a le plus brûlé en Gironde. 2 semaines après leur évacuation, c'est un soulagement, mais le paysage est apocalyptique. Dans ce contexte, le Premier ministre Sébastien Lecornu a annoncé la création d'un poste exceptionnel, un coordinateur national pour piloter la reconstruction des incendies. On y revient dans ce journal. Une avalanche de critiques en Israël pour le ministre de la Défense. Israël Katz a assuré qu'il n'a jamais annoncé le renvoi d'un officier de haut rang en direct à la télévision. C'est pourtant ce que tout le monde a compris de ses propos hier sur une chaîne israélienne. Et puis en Corée du Sud, les petits investisseurs pénalisés par la chute de la bourse. L'indice boursier local, le Kospi, n'a jamais connu une telle volatilité. En Gironde, c'est un ouf de soulagement. 2 semaines après l'évacuation du village du Porge, les 3500 habitants ont pu rentrer chez eux cet après-midi, et ce, dans un paysage apocalyptique avec plus de 180 maisons calcinées. C'est la commune qui a été le plus touchée par ce méga incendie qui a ravagé 42 000 hectares. Pierre-Olivier, bonsoir.
3: Bonsoir Antoine, bonsoir à tous.
2: Vous avez pu assister au retour des premiers habitants du Porge.
3: Oui, et dès que les barrages routiers des gendarmes ont été levés en début d'après-midi, une interminable file de véhicules s'est formée sur plusieurs dizaines de kilomètres en direction de ce petit village situé en plein milieu de la forêt. Alors sur la route qui y mène, c'était un spectacle de désolation. Les massifs forestiers, bien sûr, carbonisés, mais surtout, plus on se rapprochait de l'église, plus on constatait l'étendue des dégâts, avec de chaque côté de la route des dizaines de maisons complètement calcinées. Pour certaines, il ne restait que les murs porteurs et on apercevait ça et là une chaise ou un vélo intact au milieu de la poussière et des cendres. Alors le ciel était nuageux cet après-midi et on avait l'impression de pénétrer dans un décor de film en noir et blanc, plus aucune couleur, si ce n'est le noir de cette suie épaisse partout et le blanc du ciel. Alors passé le choc de retrouver sa maison ou sa voiture ravagée par les flammes, les habitants pourront trouver de l'aide auprès d'une cellule psychologique spécialement mise en place par la commune. Mais tous le savent, il faudra, Antoine, des mois, voire des années pour retrouver ce village du Porge comme il était avant l'incendie.
2: Merci à vous Pierre-Olivier. Les incendies en France mais aussi en Europe du Sud avec ces méga-feux en Grèce qui ont fait 5 victimes et brûlé plus de 12 000 hectares de forêts et de terres agricoles au cours de ces 2 dernières semaines. Ce soir, le service météorologique grec estime que la Grèce est sans doute confrontée à l'une des pires crises liées aux incendies de la décennie. Et puis aux États-Unis, les pompiers continuent de batailler dans le nord-ouest du pays contre les incendies qui ravage la ville de Spokane. Des dizaines de milliers de personnes ont reçu l'ordre d'évacuer et plusieurs centaines de bâtiments ont été réduits en cendres. À propos de la reconstruction des maisons brûlées, dans une interview accordée à la Tribune du dimanche, le Premier ministre français Sébastien Lecornu a annoncé la création d'un poste exceptionnel, un coordinateur national pour piloter la reconstruction, un rôle d'intermédiaire entre le gouvernement, les assureurs et les sinistrés pour appréhender les conséquences des incendies. Explication d'Antoine Ellis.
4: Ce nouveau coordinateur se concentrera sur les territoires les plus touchés par les feux, à savoir la Gironde, les Landes et le Var, où des centaines d'habitations ont été détruites, 240 rien qu'en Gironde. Sébastien Lecornu précise qu'il sera directement rattaché à ses services pour piloter ce chantier avec l'ensemble des ministères concernés, en lien permanent avec les élus et les acteurs de terrain. Un facilitateur donc, avec des missions aussi cruciales qu'urgentes, comme le relogement de ceux qui ont perdu leur résidence principale dans les flammes. En attendant un plan concret, le Premier ministre a confirmé que les personnes concernées auront jusqu'à la fin du mois d'août pour déclarer un sinistre, alors que le délai est normalement de 5 jours. et les bénéficiaires d'aide au logement continueront à les percevoir. Dans les prochaines semaines, le coordinateur devra aussi faire en sorte que les assureurs jouent le jeu. Ils devront être au rendez-vous, prévient Sébastien Lecornu, par exemple pour l'indemnisation des portails ou des piscines, qui n'est pas toujours prévue dans les contrats. Et pour les bâtiments uniquement endommagés, il faudra missionner des experts le plus vite possible pour évaluer l'ampleur des dégâts. Le Premier ministre n'a pas encore donné le nom de celui ou celle qui occupera ce nouveau poste.
2: Antoine, Élise, et dans l'ensemble du territoire français, tous les incendies n'ont pas encore été fixés, notamment dans le Var. Après une reprise de feu dimanche, le vent souffle très fort dans ce département du sud-est de la France et les températures ont monté, de quoi compliquer le travail des pompiers face au brasier qui a brûlé 1850 hectares près du massif du Gros Bessillon. L'Iran a le choix entre un accord ou une capitulation totale. Déclaration de Donald Trump qui annonce une reprise du dialogue avec Téhéran ce lundi. Le président américain qui assure qu'il y a des progrès diplomatiques et que cela justifie une pause dans les bombardements. De son côté, l'Iran a démenti une reprise des négociations. L'actualité dans la région, c'est en Israël qui s'inquiète du plan de désarmement du Hamas. Le bureau de Benjamin Netanyahou a fait part de ses préoccupations à Washington. Le plan prévoit un démantèlement de l'arsenal du mouvement islamiste et un retrait progressif des forces israéliennes. Mais l'État hébreu demande plutôt que le désarmement du Hamas soit effectif avant de s'engager dans le retrait de la bande de Gaza. Dans ce contexte, le ministre de la Défense israélien Israël Katz a subi une avalanche de critiques. Il a assuré qu'il n'a jamais annoncé le renvoi d'un officier de haut rang en direct à la télévision. C'est pourtant ce que tout le monde a compris de ses propos hier sur une chaîne israélienne. Récit de Nicolas Falaise.
1: Le général Avi Blout est en charge de l'occupation militaire israélienne de la Cisjordanie, un officier de haut rang qui a lui-même grandi dans une colonie israélienne en territoire palestinien occupé, un haut gradé régulièrement critiqué par des ONG israéliennes dans la période récente qui a vu la violence de l'armée et des colons s'intensifier en Cisjordanie. Ce général israélien a toutefois pris une décision d'éloignement sanctionnant un colon israélien particulièrement violent et c'est ce geste, rare dans un contexte de large impunité, qui a provoqué la colère du ministre israélien de la Défense, Israël Katz. Même si ce dernier assure désormais qu'il n'a pas annoncé en direct à la télévision le remplacement du général Avi Blout, c'est ce que chacun a entendu, à commencer par le chef d'état-major lui-même, qui s'est opposé au ministre en décrétant qu'aucun officier de haut rang ne serait remplacé d'ici aux élections législatives du mois d'octobre en Israël. Depuis, les critiques ne cessent de pleuvoir sur le ministre israélien de la Défense, Israël Katz, accusé de miner la relation entre gouvernement et armée au nom d'intérêts politiques.
2: Nicolas Falaise. En Birmanie, c'est une première depuis le coup d'État de 2021. L'opposante Aung San Suu Kyi a reçu la visite de la Croix-Rouge. Visite qui intervient alors que la junte birmane tente de relancer ses relations diplomatiques avec les pays voisins. Pour rappel, Aung San Suu Kyi est détenue en résidence surveillée et a été condamnée à plus de 30 ans de prison. Direction la Corée du Sud où la bourse fait du yo-yo lundi. Boursier, le Kospi n'a jamais connu une telle volatilité. Une hausse qui s'explique par le boom de l'IA. Et depuis, chaque jour est marqué par des hausses et des baisses soudaines. Reportage de Silvio Fioretti.
5: Ces derniers jours à Séoul, tout le monde a le regard rivé sur son smartphone à suivre les dernières nouvelles de la bourse. Ici, la finance est facile d'accès, ce qui attire de nombreux particuliers en quête de richesse, mais réserve aussi son lot de pertes en cas de retournement du marché. C'est le cas de Monsieur Liu qui a beaucoup investi ces derniers mois.
6: Ces temps-ci, le marché boursier change brusquement et je suis très inquiet, comme tout le monde. J'ai quand même étalé mes achats d'actions. Je pense que mes pertes sont moins importantes que celles des autres. Mais je sais que ceux qui ont acheté au plus haut ont subi de très grosses pertes. Je vais tenir le coup, mais ça ne me rassure pas.
5: Une situation qui impose la prudence pour l'économiste Seok Byung-hoon.
7: La raison en est que Samsung Electronics et SK Hynix représentent encore près de la moitié de la capitalisation boursière du Kospi. Si ces deux entreprises sont en difficulté, alors tout le marché en souffre. En effet, je pense donc moi aussi qu'il faut être prudent quant à l'achat précipité d'actions liées à l'IA basé sur un optimisme excessif qui pourrait ressembler à une bulle spéculative.
5: Le gouvernement coréen a depuis annoncé un plafond sur les achats d'actions et l'interdiction de produits financiers à haut risque pour limiter la casse chez les boursicoteurs. C'est Léo Fioretti, Séoul, RFI.
2: Et en quelques mois à peine, la bourse sud-coréenne est donc passée de 3000 à plus de 6000 points de capitalisation boursière. C'est la fin de ce journal sur RFI. Prochaine édition dans 50 minutes.
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2: Bonjour à toutes et à tous, Ismo sur les ondes de Erdiwa. Et pour l'interview du jour, je suis avec Gauthier. Bonjour Gauthier.
3: Salut.
2: Alors toi Gauthier, tu as une maison d'édition qui s'appelle Uchikuchi, dont l'atelier se trouve à Lucandiwa.
3: Après 2020 à 2023, on était à Die, mais on s'est rapatrié à Lucandiwa après. Et voilà, et depuis c'est là que les choses se passent.
2: Et pour la période estivale, tu ouvres les portes de l'atelier.
3: Ouais, on avait déjà tenté le coup l'an dernier, mais ça avait été très succinct, on avait fait pas mal de travaux, et puis là, cette année, on est vraiment prêt à accueillir le public.
2: Avant toute chose, est-ce que tu peux nous faire une petite présentation de ton parcours ?
3: Alors, c'est un parcours qui commence il y a quasiment 25 ans, parce que c'était en janvier 2002, je fais un fanzine avec un pote, et puis on avait des cartes de réduction jeunes, on se cassait à Angoulême pour le défendre, on a dormi dans la rue, dans le froid à Angoulême, mais ça ne nous a pas découragés, on est revenu en fait, à l'époque j'habitais à Paris, on s'est fait engueuler par les autres copains avec qui on faisait du fanzine d'habitude, qui nous ont fait « ouais, vous faites cavalier seul » et tout ça, donc on a refait un fanzine. Et puis le fanzine s'est arrêté au bout de 15 ans, c'était Turkey Comics, mais ça a donné naissance à une maison d'édition qui s'appelle Uchikuchi et qui en janvier prochain fêtera ses 25 ans, donc un quart de siècle. J'en suis assez fier et toujours étonné.
2: Bah bravo, c'est déjà un beau parcours. Alors on précise pour les auditeurs que Uchikuchi, c'est quand même une maison d'édition qui est dédiée à la bande dessinée.
3: Voilà, ouais, bande dessinée, on fait pas de la bande dessinée classique. Nous, on s'intéresse à la bande dessinée qui va regarder du côté des sciences humaines, donc histoire, politique, philosophie, etc. Qui est pas didactique pour autant. C'est pas de la bande, enfin, y a pas une espèce de morale ou de trucs qui vont t'apprendre des choses sur la vie à en tirer. C'est plus des pistes de réflexion, quasiment des essais en bande dessinée. Et puis on privilégie beaucoup les formes expérimentales, bien entendu.
2: Donc si je comprends bien dans ton parcours, c'est cette expérience du fanzine qui t'a orienté vers ce choix d'ouvrir une maison d'édition.
3: Je pense que c'est un peu plus viscéral que ça. Parce qu'il y a quelques années de ça, mes parents m'ont ramené une valise avec tous les fanzines que je faisais quand j'étais enfant, sans savoir que c'était du fanzine. Mais j'ai grandi à côté d'une photocopieuse, on va dire, quoi. Et puis l'objet imprimé m'a toujours intéressé. Et c'est le fait de découvrir qu'en fait on peut en faire des choses très simples, comme un fanzine bêtement photocopié, agrafé, comme des choses beaucoup plus complexes où t'as des questions de reliure, de différents papiers, qui vont se poser, en fait, de modes d'impression aussi, qui m'ont intéressé, qui continuent de m'intéresser aujourd'hui.
2: Par exemple ?
3: Ouais, par exemple, nous, on commence à être reconnus pour l'utilisation des reliures à dos ouvert, ce qui permet, quand tu as une belle pagination en fait, sur ta BD, donc notamment notre plus grosse BD, c'est Todd le Géant qui fait 1008 pages, d'avoir une reliure en fait où le dos est complètement souple, donc tu peux complètement ouvrir ta bande dessinée et pas, voilà, le truc se referme pas tout seul, quoi. Et en plus, alors le fil de la reliure est apparent, donc nous, comme on fonctionne en économie de couleurs sur les couvertures, on va choisir un fil qui est en accord avec la couleur principale de la couverture. Donc tu vois, c'est des petits détails comme ça. Et puis en fait, de plus en plus aussi, dans les modes de fabrication, les questions qui se posent, elles sont liées à l'écologie.
2: Bien sûr.
3: Donc par exemple, on a peu ou pas de vernis sur nos bouquins, des choses comme ça. Parce qu'en fait, tu rajoutes du plastique là où il n'y en a pas besoin.
2: Donc il y a tout ce souci du détail qui amène à presque plus qu'une bande dessinée, mais à un véritable objet, un objet d'art, en fait.
3: Ouais, oui, oui. On va clairement pas négliger le fond. Enfin, le propos des auteurs, autrices est essentiel. Et c'est ça qui donne l'envie, en fait. Pour te donner un exemple, juste en fin de matinée, là, j'ai échangé avec un auteur et je lui ai dit « Écoute, quand je vois, en fait, ce que tu nous envoies là, je commence à fantasmer sur l'objet papier. Donc c'est que pour moi, il y a une avancée dans ton projet. » C'est-à-dire que tu peux pas imaginer en fait un objet papier hors contexte, mais effectivement tu vas recevoir des projets d'artistes en fait qui vont commencer à susciter une émotion, et chez un éditeur ou une éditrice, l'émotion se traduit par un fantasme de papier.
2: Ça fait rêver un peu, hein ?
3: Ouais, c'est sensuel.
2: Comment est-ce que tu fais pour donc choisir des auteurs que tu vas solliciter ? Quel est le processus pour inviter des auteurs dans ta maison d'édition ?
3: Ah, c'est une question qui est compliquée en termes de réponse, parce que ça serait bien sûr trop simple de dire qu'il y a une seule voie qui existe. Nous, on reçoit à peu près un projet par jour. Par jour ouvré, et on en publie 5 par an.
2: Donc ça implique un choix.
3: J'ai tendance à dire que ma première fonction, c'est de dire non. Sauf qu'en fait, t'as plein de biais, en fait, des gens que tu connais, avec qui t'as jamais travaillé, mais personnellement, tu te connais depuis longtemps. Et puis tout d'un coup, il y a l'envie de bosser ensemble qui est là. Là, on va relancer une revue aussi bientôt, en fait, il y a des jeunes auteurs, c'est leur première publication, donc en fait, chez une maison d'édition. Donc en fait, ça sera leur première page publiée. Et bien sûr, derrière, l'idée, c'est qu'un jour, ça arrive à aboutir à un projet plus long qui devienne un livre. T'as aussi les auteurs avec qui t'as grandi. Par exemple, je pense à mes comparses Christopher Oettinger, Olivier Philipponneau, ça fait quasiment 30 ans qu'on se connaît, quoi. Voilà. Donc, il y a plusieurs biais comme ça d'entrée. Après, c'est très très compliqué pour des jeunes artistes d'envoyer leur projet à une maison d'édition en espérant avoir une réponse positive, parce que, comme je le dis, il y a beaucoup de casse, enfin, c'est-à-dire qu'on n'a pas la possibilité de publier tout et n'importe quoi, et c'est tant mieux. Mais en plus, il faut vraiment bien choisir, savoir pourquoi on sollicite telle maison d'édition et pas une autre. Il y a une question de ligne éditoriale, d'accord, entre le projet proposé et la ligne éditoriale de la maison d'édition qui se pose.
2: Actuellement, tu as ouvert les portes de l'atelier. Cet atelier se situe où précisément, à Lucandiwa ?
3: En face de chez moi.
2: Ce qui est pratique.
3: Ouais. J'ai la chance d'avoir une petite dépendance, en fait, qui est une ancienne étable. Il y a 2x25 m². Donc une partie de nos stocks est là où on mettait les animaux. Et puis là où on met la paille, on met les éditeurs. Donc c'est pas très bien isolé, mais c'est très fonctionnel quand même. Et puis c'est là où on travaille. Alors je dis on, puisqu'on est deux, en fait, depuis le mois de mars. Jeanne, qui était mon ancienne stagiaire, que les gens qui connaissaient en fait la galerie rue Buffardel ont pu croiser en 2022. Donc elle est restée vivre à Die et elle est devenue salariée de The Uchikuchi. Et puis moi. Donc, en fait, c'est le Saint-Dessin, c'est là où, en fait, on va préparer les maquettes des livres, où on va concevoir vraiment, par exemple, les typons pour de la sérigraphie, les plaques de gravure quand il y a besoin, des choses comme ça. C'est là où on a une partie de la logistique aussi, parce qu'on stocke, on stocke quand même pas mal de bouquins au rez-de-chaussée. Et, en fait, on a un petit espace qu'on ouvre au public durant l'été ou durant la période hivernale, enfin de Noël, et où on présente tout notre catalogue, quelques fanzines aussi, notamment les fanzines de Azimut, qui est la maison d'édition de Jeanne, et de Naori, qui était aussi une de mes anciennes stagiaires, mais auxquelles je participe aussi en tant qu'auteur. Donc voilà, il y a des petits fanzines d'enfants, il y a plein de choses à voir, des sérigraphies, des gravures.
2: Donc on a bien compris que c'est en face de chez toi.
3: Ouais,
2: et c'est... Mais si on ne sait pas où c'est chez
3: alors,
2: toi...
3: Alors effectivement, j'ai maintenu le secret là-dessus. Donc c'est un passe des sœurs. En fait, en gros, c'est entre Amen, l'église et la place de la Croix à Luc. Donc rien à voir avec les curetons. Mais on est entre les deux. Et c'est très simple pour nous retrouver. En fait, il suffit de se pointer en face de l'impasse des sœurs. C'est marqué, il y a un panneau impasse des sœurs. Et il faut suivre le drapeau palestinien.
2: Voilà, très bien, c'est tout indiqué. Et des horaires d'ouverture
3: Donc, c'est sur nos horaires de bureau. Donc, c'est 10h, 13h le matin. 14h, 17h15 l'après-midi. Le lundi, bon, on est fermé parce que c'est un peu le moment où on prépare les gros dossiers et tout ça. Et le mardi soir, quand il y a le marché des créateurs à Lucandiwa, bah, en fait, ça nous arrive de faire des petites extensions jusqu'à 19h. Quoi.
2: Ah ouais, sympa. Ouais. Et il y a du monde qui passe.
3: On aimerait qu'il y ait plus de gens.
2: Ah bah d'où une interview alors peut-être.
3: Exactement.
2: Quoi. Et qu'est-ce qu'on va y retrouver alors si je viens demain, qu'est-ce que je vais trouver?
3: Alors il y a tout le catalogue.
2: De Uchikuchi.
3: De Uchikuchi. Donc il y a même des raretés en fait, parce que tu as des livres qui sont épuisés dans le commerce et puis en fait c'est nous qui avons les derniers exemplaires. Donc c'est l'endroit où tu peux encore les trouver. Je pense à une Fesseoli, Francis Baer. Des livres comme ça qui ont plusieurs années, qui ont bien marché, mais pour une raison ou pour une autre, ils sont plus disponibles aujourd'hui. Il y a nos dernières nouveautés, donc qu'on retrouve chez nous, mais qu'on peut retrouver ailleurs dans le Diwa, bah, notamment à la librairie Mosaïque, mais aussi à l'entrepôt rue Buffardel.
2: Oui.
3: Il y a des fanzines, dont je parlais tout à l'heure, donc avec les fanzines de la petite maison d'édition Azimut. Et puis deux trois autres fanzines, soit qui sont faits par des auteurs de la maison d'édition, soit par des gens qui ont exposé du temps de la galerie, des gravures et des sérigraphies, et surtout, il y a des super bonnes affaires à faire. J'explique pourquoi. En fait, quand tu es éditeur, tu produis des livres, les livres ils circulent, ils vont en librairie, ils reviennent, et des fois ils reviennent abîmés. Et du coup, c'est ce qui s'appelle un défraîchi. Alors, le livre, il est totalement lisible, mais tu n'auras pas envie de l'acheter pour 20 balles. La plupart des éditeurs, ils les pilonnent, c'est-à-dire qu'ils les mettent dans des machines qui broient le papier pour en refaire de la pâte. Et nous, en fait, on essaye d'en récupérer le maximum et on fait des cartons où tu ne sais pas ce que tu achètes. Le poids du carton est indiqué sur le carton et c'est 5 euros le kilo. Donc, c'est-à-dire que voilà, pour 25 balles, tu as 5 kilos de BD. C'est juste que voilà, il y a un coin qui est un peu pété, une jaquette qui est déchirée, des trucs comme ça, mais sinon c'est très bonne BD, tout à fait lisible, pour pas cher.
2: Ah ouais, c'est hyper intéressant comme offre promotionnelle, mais donc la personne ne sait pas les bandes dessinées qu'elle va acheter.
3: Il faut une part de mystère.
2: Ah c'est bon, ah ça me plaît.
3: Alors ce qui est bien, c'est qu'à ce prix-là, en plus si t'as des doublons, des bouquins que t'avais déjà, bah en fait tu peux les offrir autour de toi sans trop de soucis quoi. T'auras quand même fait une bonne affaire au final.
2: Ah ouais.
3: Et t'auras fait des heureux.
2: Donc c'est essentiellement Uchikuchi, le catalogue de Uchikuchi qu'on trouvera dans cet atelier.
3: Tout à fait.
2: Vu que c'est l'atelier Uchikuchi.
3: Ouais.
2: C'est de la bande dessinée qui est plutôt pour adultes.
3: Il y a une partie jeunesse qui n'est pas négligeable. Alors d'autant qu'on est très proche d'une maison d'édition qui s'appelle Trois Oeils. Et du coup, c'est un peu les extras par rapport au catalogue de Uchikuchi. Trois Oeils, en fait, ils ont fait Forban l'an dernier, qui est une bande dessinée qui reprend un peu la suite d'un de nos gros classiques qui est Detective Roll Mops. Et du coup, on défend leur catalogue aussi. Mais en plus de ça, bah, la dernière fois que les auditeurs et auditrices d'RDWA ont entendu ma voix, c'est parce que j'étais venu avec Gregory McKay, donc cet auteur australien qui fait la série Anders, série jeunesse absolument géniale. Et bien sûr, bah, voilà, on trouve ces BD dans notre catalogue et dans notre atelier.
2: Cet auteur qui est devenu un ami, en fait.
3: Ouais.
2: C'est ça qui est aussi magique dans cette histoire, c'est que c'est aussi une aventure humaine quand même.
3: Bah, de toute façon, je crois que c'est la base. Enfin, si ça avait été juste de la technique, je crois que ça aurait pas duré aussi longtemps. Et l'aventure humaine, elle est belle, elle est riche aussi, quoi. Mais quand tu vois que c'est une maison d'édition qui a 25 ans et que tu as la moitié des membres qui ont moins de 30 ans, enfin, tu vois, il y a eu un renouvellement. Il y a aussi le fait que, bah voilà, moi, avec mon expérience, j'accepte de diminuer ma mainmise sur cette entité pour laisser une nouvelle génération prendre la place. Enfin, ouais, non, c'est...
2: C'est de la transmission.
3: C'est de la transmission et je trouve ça très, très beau.
2: Donc, t'arrives à justement enlever la mainmise que t'avais auparavant. Donc, j'imagine que c'est toi qui as eu l'idée du nom, Uchikuchi.
3: On était à deux et on était dans un état assez second, alors je peux pas... une copaternité, ok, mais la paternité tout seul, non.
2: Mais la référence, c'est...
3: Il y en a plusieurs. Le Uchikuchi, à la base, c'est une danse sexuellement provocante. C'est genre, c'était un peu la Macarena ou la Lambada de la fin du 19e siècle. Et puis en fait, ça s'est passé dans l'argot des Afro-Américains et pour désigner en fait un boss, avoir le feu aux fesses, clairement le hoochie coochie.
2: Ah oui.
3: Ouais. Et puis le vrai nom, c'est The Hoochie Coochie. Et je laisse aux auditeurs et auditrices le soin de compter les initiales, ce que ça fait, les trois lettres. Voilà. Donc ouais, tout est dans le nom.
2: Tout à l'heure, tu disais que tu intervenais en tant qu'auteur également.
3: Oui.
2: Tu dessines aussi ?
3: J'essaye. C'est très difficile de se défaire d'une maison d'édition. Je me suis dit que si un jour je me faisais tatouer un truc, ce serait le logo de Hoochie Coochie, tu vois. Et là, je suis sur un projet bah, qui correspond tout à fait à la ligne de The Hoochie Coochie, qui parle en fait des premières décennies de la colonisation de l'Algérie par la France. Donc il y a un chapitre de notre histoire qui est sombre, dont on parle peu.
2: Absolument, oui, c'est, en tout cas, c'est mystérieux.
3: Les, voilà, dans les programmes scolaires, en fait, à la limite, on va parler de la guerre d'Algérie, ce qui est aussi parler d'une forme de happy end dans le roman national, puisqu'en fait, on parle de la fin de la colonisation, l'Algérie prend son indépendance et hop, c'est réglé. Mais en fait, l'histoire, elle est beaucoup plus complexe et beaucoup plus négative que ça, quelque part. Parce qu'on ne sait pas trop comment on y est arrivé en Algérie. Et puis, on ne parle pas trop des relation après où c'est enfin en fait il y a la néocolonisation qui existe quoi. Donc ça j'en parle pas en tout cas dans ma bande dessinée, mais je pense que la bande dessinée que je suis en train de faire, il faut aussi la lire avec à la conscience le fait que ces liens néocoloniaux en fait par rapport à, il y a pas que l'Algérie hein, et même l'Algérie par rapport au néocolonialisme s'en sort pas si mal par rapport à d'autres pays d'Afrique, mais qu'en tout cas enfin il y a ces liens qui marquent notre histoire, en tout cas ça c'est clair.

0: rappelle aux auditeurs que je suis avec Gauthier et que nous sommes en train de parler de la maison d'édition Uchi Kuchi, dont l'atelier se trouve à Luc-en-Diwa et qui ouvre ses portes pendant la saison estivale jusqu'à la fin août.
1: Jusqu'à la fin août, oui.
0: Je me demandais, Uchi Kuchi, ça fait 25 ans d'existence, maintenant un quart de siècle. C'est quoi ta vision de la bande dessinée aujourd'hui en 2026 ?
1: C'est plus la même chose qu'il y a 25 ans. Bah, on le sent d'autant plus cette année qu'on a eu la perte douloureuse de Marjane Satrapi au mois de juin dernier, qui a entraîné dans son sillage la bande dessinée ailleurs, c'est-à-dire en fait avec un statut beaucoup plus reconnu, beaucoup plus respecté. En France, on arrête de faire des petits Mickey et de paraître de faire du divertissement, c'est plus ça après Persepolis. Néanmoins, c'est un terrain culturel qui échappe pas à ces contradictions et aux combats qu'on voit à l'heure actuelle, donc c'est-à-dire des engagements de l'État, des pertes de repères par rapport à des acteurs industriels éventuellement financés par des gens fort peu recommandables, je pense à Hachette et Bolloré en premier lieu. Mais qui vont se faire passer des fois pour des... Enfin, en fait, c'est un peu le loup qui met la peau du mouton, quoi, des fois. Donc voilà, il y a plein de choses comme ça qui sont très compliquées. En plus de ça, on est face à un paysage du livre, en général. On est à la veille d'une chute de domino massive. Donc il y a un des diffuseurs principaux de la bande dessinée alternative qui est en train de faire faillite, Macassar. Donc nous, c'est pas notre diffuseur, mais ça affecte beaucoup de maisons d'édition avec lesquelles on a des liens très proches. Bah, je pense notamment à Même Pas Mal, dont on peut retrouver quelques livres à l'atelier. Mais je parlais de domino, en fait, et nous, on est en train de se dire à quel moment on va être pris dans cette tourmente, quoi.
0: Et ce qui me fait rebondir sur quelle est la nature un peu des liens, de la solidarité qui peut exister entre ces maisons d'édition.
1: Déjà, nous, il y a une dizaine d'années de ça, on a participé à la création d'un syndicat qui s'appelle le syndicat de l'édition alternative, qui va regrouper des auteurs, enfin des éditeurs, des maisons d'édition de bandes dessinées alternatives, mais pas que. Enfin, c'est-à-dire alternatives, oui, mais pas que bandes dessinées. C'est lié à des formes de contestation qui avaient lieu au moment du festival d'Angoulême, mais du coup il y a des maisons d'édition d'images en général, de jeunesse ou autres qui sont venues nous rejoindre et on discute entre nous. Ça a permis, concrètement en fait, l'an dernier il y a un livre qui s'appelle Débordé Bolloré qui a été porté par plus de 120 maisons d'édition, enfin coédité par plus de 120 maisons d'édition qui a été publié. C'est pas directement lié à l'existence de notre syndicat, le SEA, mais on retrouve quand même quelques noms bien inscrits dans le SEA parmi les coéditeurs de ce livre. Et je pense qu'en fait il y a des formes de résistance qui se mettent en place, mais nécessairement parce qu'on n'a pas envie de se faire.
0: Oui, il y a une espèce de rouleau compresseur, enfin c'est l'image que j'ai un peu lorsque tu décris cette situation et l'importance en fait justement de créer ce syndicat de l'édition alternative, hein, c'est bien ça.
1: La question en fait, tu vois, avant l'émission en fait je te disais c'est quasiment de la vente aux producteurs qu'on fait comme un petit producteur de fruits, de légumes, voilà.
0: Dans ton atelier à Luc-en-Diwa.
1: Exactement. Oui. Donc en fait c'est le même. Moi je suis éditeur rural. Autour de moi, il y a des maraîchers, il y a des agriculteurs, mon rapport à ma profession est pas. Enfin, en fait, il y a vraiment des similitudes, quoi. C'est-à-dire que je suis pas sur un besoin primaire comme celui de se nourrir, mais en tout cas, dans ma façon de faire les choses, il y a quand même des similitudes, en tout cas, avec mes collègues maraîchers ou autres.
0: Est-ce que tu es déjà allé voir un collègue maraîcher ou agriculteur et lui proposer d'échanger un carton de livres d'occasion contre un carton de fruits et légumes ?
1: Non, cette pratique s'est jamais faite. Mais On a un de nos auteurs essentiels du catalogue qui a fait une reconversion et qui est devenu maraîcher. Et du coup, qui travaille à expliquer par la bande dessinée en fait, le fonctionnement de tout ce qui est agronomie en, fait, en France. Voilà. Et en fait, je pense que le jour où il aura fini son bouquin, on va faire quelques conférences avec la Confédération paysanne, des choses comme ça, quoi.
0: Il y a des ponts qui se préparent un peu de part et d'autre. On a l'impression aussi.
1: Bah heureusement, il faut. Il faut. C'est ce que je voulais dire, c'est qu'on est dans des écosystèmes qui sont pas si éloignés. Et tu vois, enfin, par exemple, par rapport à l'agriculture, pour en revenir à ce truc-là, c'est que on parle du conventionnel en agriculture, comme si c'était la norme de foutre des pesticides, des intrants et tout ça. Et du coup, il faudrait que l'agriculture bio, elle se définisse par rapport à un truc dégueulasse. Et nous, c'est un peu... Enfin, en fait, typiquement, on a le même problème avec l'édition. C'est-à-dire que la bande dessinée, c'est plus de 6000 titres par an.
0: Ah ouais.
1: On en produit 5. Voilà. Donc nous, on va pas mettre des pesticides dans nos bouquins.
0: Bon, 5 productions estampillées Uchi-Kuchi
1: ouais,
0: par an.
1: Ouais. Et puis, bah, c'est amplement suffisant, en fait, parce que quand t'en fais plus, t'as pas le temps de l'humain.
0: Oui.
1: Tu peux pas consacrer du temps
0: à l'auteur,
1: voilà,
0: au lecteur.
1: C'est
0: ça en fait. C'est... Parce que moi je me souviens, je suis venu te voir de temps en temps dans la boutique rue Camille Buffardel. Oui. Donc tu as une attention pour chaque personne qui rentre pour l'accompagner dans cette découverte d'auteurs qu'il ne connaît peut-être pas. Et je pense que c'est indispensable en fait.
1: Faut partir du principe qu'il n'y a aucun livre qui a une évidence. En fait, enfin, tu peux. En plus, la BD, il y a un côté graphique, donc tu peux avoir une espèce de coup de cœur pour le dessin et tout ça. Mais finalement, être déçu par le propos. Et moi, je trouve ça intéressant d'amener les gens vers. Bah, j'aime bien en fait que les gens des fois me disent ah là, j'accroche pas du tout sur le dessin, et puis de les convaincre qu'en fait, peut-être qu'ils accrochent pas sur le dessin, mais peut-être que c'est le livre qu'ils attendaient de lire quelque part, quoi. Mmh. Et ouais, non, il y a pas d'évidence là-dessus. Et en fait, enfin, c'est vraiment des mondes très particuliers. Comme je disais, nous, on travaille beaucoup sur les sciences humaines en bande dessinée. Donc, en fait, il y a le processus de l'idée, en fait, qui passe par et l'image et la narration textuelle, en tout cas par une forme séquentielle. Donc, comment t'amènes, en fait, un lecteur ou une lectrice, en fait, à comprendre ce truc-là. C'est voilà, il n'y a pas que l'aspect graphique de la bande dessinée.
0: Oui, donc, bien sûr, il y a toute la philosophie qui accompagne l'œuvre.
1: Tout à fait, oui.
0: Est-ce qu'il y a des lectrices, des lecteurs qui reviennent te voir après en disant « Ah, j'ai adoré cette BD que j'ai achetée chez toi ?»
1: Ça m'est arrivé notamment sur un livre en particulier, je repense souvent à ça. C'est marrant parce que là, comme on travaille sur les 25 ans de la maison d'édition, donc qui ont vraiment lieu en 2027, on est en train d'isoler des classiques. Donc chaque membre de la maison d'édition donne une liste. Des classiques du catalogue. Et il y en a un qui revient souvent, c'est Le Fils de l'Ours Père, qui a marché pendant très longtemps et qui se vend plus trop aujourd'hui. Mais en tout cas, c'est un livre où plusieurs fois en festival, il y a des gens qui me l'ont acheté le premier jour du festival, et puis ils sont revenus le lendemain en me disant « Ce livre a changé ma vie ». Et du coup, ça, c'est vraiment perturbant, parce que en quoi un livre peut changer une vie ? Enfin, je le comprends. Ça m'est arrivé aussi. Mais quand on a... ce geste d'éditeur, et qu'on a cette responsabilité-là, quelque part, c'est autre chose, quoi. Ça fout vraiment des frissons, quoi.
0: Ah bah c'est plus qu'un compliment, je dirais, presque.
1: C'est une responsabilité.
0: Mmh. 2027, les 25 ans de Uchi-Kuchi.
1: Ouais.
0: Tu vas faire quelque chose de particulier pour cet anniversaire ?
1: Bah, déjà, on va faire la teuf.
0: Bah, je pense que c'est bien.
1: Non, mais en fait, il y a plein de maisons d'édition qui fêtent leur anniversaire, et puis en fait, t'as l'impression que c'est un peu des opérations commerciales, et puis en fait, on en oublie l'essentiel qui est le. Enfin, moi, j'ai envie de faire la teuf, quoi. Donc, je pense que je sais pas quelle forme ça va prendre, mais qu'à un moment donné, on va faire la teuf, ouais. C'est assez intéressant parce qu'on était parti sur un programme. Qui se voulait très politique. Bah, en plus, c'est une année d'élection, 2027, et on ne sait pas à quelle sauce on va être mangé, donc il y avait une nécessité. Mais au final, bah, c'est des livres politiques, donc ça prend toujours beaucoup plus de temps que ce que tu peux imaginer à l'origine. Donc ça sera plutôt 2028. On arrivera après la bataille, mais peut-être que ça sera le moment d'entrer en résistance, on ne sait pas. Mais ce qui est sûr, c'est que par contre, ça sera une année de renouvellement. Parce que là, ce qui commence à se dessiner, c'est des jeunes auteurs et autrices. Donc déjà, il y a cette revue qu'on relance, donc qui va s'appeler Alzheimer numéro 1. Le numéro 1 fait partie du titre de la revue. Voilà.
2: Okay.
1: Et puis, en fait, il y a un membre actif de la maison d'édition qui s'appelle Diogo Benedetti, qui a exposé du temps de la galerie. Qui a commencé comme bénévole, maintenant il est président de Uchikuchi, et bah en fait là on commence à sortir ses premiers bouquins quoi.
2: Ah ouais.
1: C'est quelqu'un qui a été primé en fait au festival d'Angoulême, il a eu le prix Jeune Talent de la région Nouvelle-Aquitaine, et puis c'est un super mec, plein de talent, et moi je suis trop content de bosser avec cette personne. Ouais.
2: Il y a beaucoup de personnes de jeune génération qui se mettent à la bande dessinée en tant qu'auteur.
1: Oui, c'est presque un problème. Tu as des écoles qui ouvrent, qui sont des écoles privées, parfois trustées par des grosses maisons d'édition. Et puis, en fait, qui font miroiter à plein de jeunes gens qu'ils et elles vont devenir auteurs et autrices de bande dessinée. Et puis, en fait... C'est pas une formation post-bac qu'il faut pour faire ce genre de boulot, c'est juste une dose d'inconscience et d'obstination inhumaine. Et c'est ça qui fait que voilà, tu finis par faire ton trou, faire carrière dedans. Il y a des gens qui sont naturellement doués, très bien pour eux, mais c'est vraiment une infime minorité. Et voilà, mais y a beaucoup de gens qui sont intéressés par la bande dessinée, mais je sais pas combien d'entre ces personnes vont réussir à publier un jour, et ça fait vraiment mal au cœur, quoi. Mmh. Après, bah tu vois aussi des gens qui ont une sacrée dose de talent, qui continuent d'innover, qui passent en dessous des radars, qui continuent à passer en dessous des radars. Donc c'est à nous aussi de continuer, tu vois, ce travail de pas nous reposer sur nos lauriers, ça y est, on a 25 ans, on a fait le job. Non, ça, on continue à défricher tout ça, quoi.
2: Oui, il y a un travail d'accompagnement, quelque part, qui en ressort. Qu'est-ce que serait ton conseil pour un jeune auteur de bande dessinée? J'ai bien entendu inconscience et obstination. Qu'est-ce que serait le conseil de la part d'une maison d'édition de 25 ans?
1: Fais 20 pages déjà sur un projet. Puis sélectionne bien ta maison d'édition. On voit pas un mail comme ça à n'importe quelle maison d'édition. Tu sélectionnes. Mmh. Tu fais un mail en expliquant pourquoi tu viens solliciter cette maison d'édition en particulier. Et puis envoie les 20 pages. En fait, un éditeur qui lit 20 pages d'un projet, c'est un éditeur qui lit le projet d'un auteur qui est sûr qui va s'engager sur ce projet-là. Moins de 20 pages, il y a toujours un doute. 20 pages, tu sais qu'au moins la personne ira jusqu'au bout.
2: Ça, c'est un bon conseil, ça.
1: Alors, ça vient pas de moi, c'est un confrère italien de Cocconino. C'est son moyen de sélectionner. Et je le trouve très très judicieux là-dessus, ouais.
2: Très bien, Gauthier. Merci infiniment d'être venu au micro de Erdiwa.
1: Ben merci, Ismo.
2: Est-ce que tu as quelque chose à ajouter avant de clore cette interview?
1: J'avais ramené le Décaméron, donc qui est le premier livre qu'on a fait en collaboration avec Vincent Vanoli, qui est un auteur qui a participé vraiment au renouveau de la bande dessinée au tout début des années 90. Donc c'est un auteur qui a vraiment de la bouteille. Et c'est une réédition, donc c'est un projet qui était sorti chez un éditeur qui s'appelait Ego Comics, qui n'existe plus malheureusement, en 2000. Donc cette adaptation du Décaméron, et en fait là on l'a ressorti cette année. C'est un projet qui a été apporté en fait au comité éditorial de Uchikuchi par Diogo Benedetti, dont je parlais à l'instant. Et puis voilà, Vincent Vanoli, c'est un auteur avec qui on avait envie de collaborer depuis longtemps. Et il nous a proposé dans le même temps en fait un projet qu'il venait d'écrire, qui va sortir l'an prochain. Donc c'est avec beaucoup de fierté que j'ai ramené ce projet en fait, qui a été coordonné par la jeune garde de The Uchikuchi. Tu vois, moi, j'ai juste fait le scan et puis bidouillé des trucs sur Photoshop. Mais sinon, c'est vraiment l'œuvre de la jeune garde de The Uchikuchi avec un vieux routier de l'édition alternative qui est absolument fantastique.
2: Eh ben, franchement, ça donne envie de lire ce Decameron qui est son premier livre chez Uchikuchi, c'est bien ça?
1: Ouais, hein, c'est ça.
2: On va jeter un œil là-dessus. On rappelle aux auditeurs donc que ton atelier, l'atelier de Uchikuchi, est ouvert tout l'été à Lukandiwa.
1: Impasse des Sœurs.
2: Impasse des Sœurs.
1: Là où il y a un drapeau palestinien.
2: Merci Gauthier.
1: Merci Ismo.

Le train numéro 101.7-107.5 à destination de Erdiwa va partir. 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

0: 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Bonjour Catherine.
1: Bonsoir Michel.
0: Alors, t'as passé une bonne semaine. Je crois que ça a été un peu speed ta semaine. T'as travaillé dans tous les sens.
1: Oui. J'ai fait un montage d'exposition. Je vais y arriver.
0: Oui.
1: Un vernissage, mais une super belle rencontre artistique.
0: D'accord, c'est avec qui
1: Une artiste qui s'appelle Rachel Labastie.
0: Ah oui, effectivement.
1: Voilà, qui travaille terre crue, terre cuite. Ouais. Donc, argile et céramique. Et je vous invite tous à venir, évidemment.
0: Sûr.
1: L'exposition est superbe.
0: Donc, c'est au Parvis.
1: Oui, au Centre d'Art Contemporain.
0: Voilà. Eh bien, nous allons commencer ce sixième Tea Time. Ce sixième Tea Time est consacré à...
1: Au Caravage.
0: Oui.
1: Qui est un peintre que j'adore, que j'adule. Je suis fan absolue, complètement fascinée par le Caravage.
0: Tu les kiffes tous, en fait.
1: Alors, effectivement, dans cette émission dans laquelle tu m'invites, Michel... j'ai à cœur de présenter des artistes que j'aime. Et le Caravage, oh là là, bon, allez. c'est l'éblouissement pour moi. Mais c'est une histoire personnelle aussi. Hein. C'est un œil, c'est un regard.
0: C'est pour ça que tu es invité. Mais, à chaque fois, c'est quelque chose qui te prend...
1: Voilà, mais j'adore effectivement le Caravage. Mais j'aime toute cette époque là de l'art italien. Et alors effectivement, le Caravage, il fait battre mon cœur. Alors on avait parlé beaucoup du cœur avec Jean-Michel Basquiat la semaine dernière. Mm-hmm. Et j'ai pas du tout peur de faire ce genre de grand écart entre Basquiat, donc New York 1980... Et le Caravage, Rome...
0: On a fait quand même pas mal de grands écarts depuis le début.
1: Je suis assez gymnaste dans mon rapport au monde.
0: Oui, c'est souvent des doubles, voire triples salsos.
1: Je voulais dire, le Caravage, donc je vous amène dans la Rome de la fin du XVIe siècle, début XVIIe. Et là, on est dans une cité qui est en train d'être complètement reconstruite. On est en pleine reconstruction. On est dans la cité idéale, en fait. Effectivement, donc on est. Enfin, si vous avez suivi les Tea Time, il y en a très peu. Très peu d'auditeurs.
0: Il ne faut pas le dire, je vais cutter là.
1: Pourquoi?
0: Si, il y a eu des auditeurs, si. Tu racontes quoi, Catherine? C'est n'importe quoi. On a un auditeur fidèle déjà.
1: Bonsoir Laurent. Alors je dis bonsoir parce qu'on a l'heure de l'apéro.
0: Oui, tout à fait.
1: On n'est pas au tea time.
0: Oui. Depuis un petit moment d'ailleurs.
1: Et donc, en fait, c'est vrai qu'avec Véronèse et Venise, on était au milieu du XVIe siècle, et là on est à la fin du XVIe siècle, début XVIIe, et donc on est en plein dans cette période de la contre-réforme, et qui a donné lieu donc au baroque. Et le baroque à Rome, c'est pas n'importe quoi, c'est juste subjugant, fascinant, c'est magnifique. Alors, le Caravage, c'est un peintre... qui est né en 1571 et qui est mort en 1610.
0: Donc oui. Mm-hmm. Donc il a vécu, en fait, il est mort à 38 ans.
1: Oui, il n'a pas attendu d'avoir sa 39e année pour mourir.
0: Voilà, tout à fait, oui.
1: Ouais, donc c'est un âge relativement jeune et ce n'est pas étonnant, en fait, pour ce peintre que Stendhal, qui était un amoureux inconditionnel de Rome au 19e siècle, a décrit comme le peintre de la débauche, le peintre maudit, le peintre meurtrier. Et c'est vrai que quand on s'intéresse à la vie du Caravage, on est de suite pris par sa peinture, de toute façon.
0: Ah oui, il a assassiné... Il a tué physiquement
1: Quelqu'un, oui. Ah et oui. Il a été condamné à mort.
0: Ah, d'accord.
1: mais il s'enfuit.
0: Comme toujours. D'accord, ok. Bon, bah, tu nous en diras peut-être un peu plus.
1: Bien sûr, je vais vous raconter sa vie.
0: Oui.
1: Mais d'abord, je vais vous raconter son heure. Alors, de Caravage, c'est vrai qu'on sait très peu de choses. Alors, il s'appelle Michelangelo Merisi et il est né à Caravaggio, qui est une petite ville d'Italie, un petit village même, enfin un gros bourg situé entre Milan et Venise, qui à l'époque de sa naissance, en 1571, milieu du XVIe siècle, sont deux villes qui se font la guerre. Voilà. Et lui, alors il est plus du côté de la Lombardie que de la Vénétie. Hein, le village est c'est un Lombard, hein, Michelangelo. Et du coup, il vit dans ce. Enfin, on sait que ce village, en fait, est un lieu de passage pour la soldatesque de l'époque. Il y a des bandits, des soldats, et on dit que c'est vraiment un pays de. Un pays de violence. Hein. Et la violence, je ne le dis pas, c'est un mot que je ne dis pas comme ça au hasard, puisque c'est vraiment ce qui va marquer la vie de Michelangelo. Quand je t'ai montré, en fait, quand j'ai allumé l'ordinateur, que je t'ai montré juste l'œuvre que j'ai choisie, qui s'appelle Les Musiciens, ou on l'appelle aussi Le Concert. Voilà, ça dépend, en fait. C'est soit Les Musiciens, soit Le Concert, donc...
0: Qui a été créé en 1595.
1: 1595, hein, très bien, Michel. Eh bien, tu as dit, c'est joli. Et je comprends que tu dises, c'est joli, je t'ai entendu. Mais je suis très à l'affût de tout ce qu'on peut... Enfin, quand on regarde une œuvre, c'est ce qui est passionnant. Mais moi, ça me passionne. On ne dit jamais de bêtises. Il n'y a jamais de bêtises. C'est juste ce qui te vient de suite à l'esprit. Et tu dis, c'est joli. Mais je crois que nos auditeurs... Mais effectivement, quand on dit joli aujourd'hui, il y a quelque chose d'un peu péjoratif en fait. Et je ne l'ai pas choisi au hasard, ce tableau. Effectivement, c'est une œuvre de jeunesse de Caravage. Ah oui, alors on l'appelle Caravage parce que c'est le nom de sa ville de naissance, hein, Caravaggio.
0: Oui, mais c'est en français qu'on l'appelle Caravage apparemment.
1: Oui, parce c'est que pas... Caravage aussi, on dit Caravage pour la ville de Caravaggio.
0: Oui.
1: Hein, tu sais, Firenze. En français, on l'appelle Florence.
0: Oui,
1: bon,
0: oui.
1: Bizarre.
0: Il y a beaucoup
1: Roma,
0: de...
1: on l'appelle Rome.
0: Oui, oui, mais les Français sont assez rois en la matière, comme Pékin,
1: oui,
0: c'est
1: non,
0: Belgique, normalement, ouais. Etc. etc. Donc on est
1: et
0: assez...
1: par exemple, le Véronèse, dont je vous parlais lors du premier Tea Time, est né à Vérone, en fait.
0: Oui.
1: Bon, c'est une ville de la Vénétie à côté de Venise, mais bon. Peu importe, mais effectivement, on donne leur nom de naissance, enfin de la localité où sont nés les artistes. En tout cas, c'est très prégnant en Italie. Aux artistes, c'est comme ça qu'on les repère, qu'on les considère, voilà. Et c'est aussi intéressant pour nous de le savoir, du coup. Et d'ailleurs, en fait, il s'appelle Michelangelo. Michelangelo, nous, on pense à Michel-Ange. De suite.
0: Tout
1: alors,
0: fait, oui.
1: Michel-Ange, en fait, était mort déjà à sa naissance. Il est mort en 1567. Mais son père, qui était bâtisseur, architecte, dans la petite ville de Caravaggio, avait certainement une passion pour Michel-Ange, qui a marqué son temps. Un jour, je voudrais faire un Tea Time consacré à Michel-Ange. Mais bon, on verra.
0: Oui, mais on a une foison de Tea Time à faire. On n'a pas fini. Hein.
1: Non, mais bon, je outrepasse pas le temps, la chronologie. Et dans ces tableaux, Michelangelo Merisi signe Michelangelo, alors que nous, on l'appelle le Caravage. Voilà, ce qui peut mettre un petit trouble quelquefois, mais pas tant que ça. Enfin voilà. Mais en tout cas, de Michel-Ange, le grand Michel-Ange, le Michel-Ange de la Renaissance, hein, qui a fait ses plus belles œuvres. Enfin, c'est un Florentin, donc d'abord il a commencé à Florence, puis il est venu à Rome, évidemment. Michel-Ange avait le culte du corps, un corps très puissant, très sculptural. Hein. Michel-Ange, c'est d'abord un sculpteur, en fait. On sent la pierre dans ses corps. Et notre Caravaggio, notre Michelangelo da Caravaggio, oui. Lui, effectivement, il a le culte du corps, mais c'est moins le corps que la chair.
0: Oui, oui, ça donc, fait parce que on voit au niveau des corps quand même, au niveau des, ils sont tous un peu, ils sont pas rondouillards, mais bon, ils ont des visages ronds en fait, et même le jeune homme qui est en train de lire, je suppose une partition peut-être, puisque c'est de la musique, de dos, il est pas rond, mais il a des petites rondeurs.
1: Oui. Hein, alors ce tableau que l'on peut admirer,
0: d'enfant, en fait.
1: Ce tableau que l'on peut admirer au Metropolitan à New York, c'est un grand musée. Donc qui n'est plus en Italie, hein, qui est passé de main en main, de collectionneur en collectionneur. Ce tableau, on a pu le voir en fait dans une très très belle exposition consacrée à Caravage et ses années romaines à Paris l'année dernière. Donc quand on se trouve devant, c'est absolument magnifique. C'est un tableau qui mesure.
0: C'est une huile sur toile. C'est ce que j'ai été demandé parce que tu as l'habitude de donner les mesures.
1: Ah donc, ouais, pour moi c'est essentiel.
0: Parce que là, on a l'impression que c'est un petit tableau en fait. Irait très bien en petite taille en fait.
1: Ouais. Alors je vais t'expliquer pourquoi, mais ça fait vraiment partie aussi, de la carrière du Caravage. Pourquoi lui il a préféré les petits formats aux grandes peintures monumentales qu'on avait à l'époque. Et donc c'est un petit format, c'est une huile sur toile qui fait 92 cm par 118 cm. Donc un tableau, voilà.
0: Oui, d'un bon mètre carré, quoi.
1: que tu peux mettre sur ton mur juste en face de nous.
0: Bah, il irait bien, en fait. Hein.
1: Ouais. J'adorerais.
0: À la place de mes affiches Apéro on the Rocks, ça changerait.

0: Alors, comme je disais, ce tableau est comme ça une certaine joliesse. On y voit quoi ? On y voit quatre personnages. On y voit donc un joueur de luth, avec son luth, qu'il est en train d'accorder, il nous fait face. Il a le regard un petit peu perdu dans le vide, la bouche ouverte.
1: Oui, légèrement ouverte, oui.
0: Mm-hmm. Ouais. Oui. Il y a un autre personnage derrière lui qui est en train de nous regarder vraiment, lui, celui-ci. Le regard un petit peu
1: évasif.
0: Un peu évasif, mais il plante son regard dans le nôtre. Et c'est un joueur de chalumeau. Alors le chalumeau, c'est l'ancêtre de la clarinette.
1: Oui.
0: Ouais.
1: C'est une sorte de corne en fait, comme on a vu dans la...
0: C'est une espèce de je vais y arriver, de flûte qui s'évase un petit peu, enfin ouais, de clarinette qui s'évase un petit peu.
1: C'est très très beau. Aussi,
0: hein. Ouais, qui remonte un petit peu.
1: Comme une corne en fait.
0: Tu écouteras le chalumeau, c'est assez beau. Il y a quelque chose d'assez oriental en fait dans le son du chalumeau. Nous voyons de dos, mais presque collé sur notre nez, en fait, le dos d'un violoniste. Alors lui, il n'a pas son instrument en main. Il l'a posé à son côté, donc sur le côté gauche. Et il est en train de lire une partition. Et puis derrière, le joueur de luth, il y a...
1: Donc complètement à gauche.
0: Complètement à gauche de la toile, en train de cueillir des grains. De raisin à une grappe, un cupidon. Cupidon.
1: Oui.
0: Qui est le dieu de l'amour.
1: De l'amour, oui.
0: Ouais, ouais. Et là, du coup, on a tout réuni. Alors, c'est une œuvre de jeunesse de Caravage. C'est une œuvre qui a été très mal restaurée et de nombreuses fois. Du coup, en fait, on a perdu tout le clair-obscur qui fait finalement la patte, la maestria du Caravaggio. On a perdu les vernis, on a perdu beaucoup de choses en fait. Quand tu lis les partitions qui sont là, même celle-ci est complètement effacée, alors que ça fait référence hein, vraiment à des morceaux de musique que Caravage écoute hein, et qu'il voudrait jouer, enfin, en tout cas faire jouer dans sa composition picturale. Et tout ça est totalement fascinant. C'est assez intriguant, en fait. Caravage arrive à Rome en 1592. Il a complètement révolutionné la peinture. Mais complètement. Hein. Je te parlais de Véronèse, que j'aime beaucoup, que j'adore, que j'adule. Et effectivement, Véronèse, on est au début du maniérisme, on est à la fin de l'idéal de beauté, de l'art académique, en fait, de l'art classique, pardon, excusez-moi, de l'art classique avec ses codes. Il commence un petit peu à jouer avec les corps, le mouvement, etc. Bon. Mais lui, quand il arrive à Rome, Caravage, il veut plus du maniérisme, ça l'intéresse pas. Lui, il va complètement, en fait, se focaliser sur sa scène. Il y a quelque chose d'hyper cinématographique, hyper filmique dans ses tableaux. En fait, il fait des cadrages méga, super serrés. En fait, tu vois là, on est rapproché au plus près de nos quatre personnages.
1: Il y a très peu d'espace de libre tout autour, en fait. C'est vraiment axé sur les quatre personnages.
0: Complètement. Alors le fond, comme je te l'ai expliqué, hein, très mauvaise restauration, en fait, au fur et à mesure, et en plus on ne peut plus rien faire. Le tableau a perdu ses glacis, ce qui veut dire que c'est sans doute une peinture qui va perdre peut-être de ses couleurs. Mais bon, en tout cas...
1: On sait à quelle époque il a été restauré, pour quelle raison.
0: Je n'ai pas fait ses recherches. non. Mais maintes non, fois, c'est-à-dire que tu sais, il est passé de main en main, ce tableau. Il a énormément voyagé depuis qu'il a été fait. Donc,
1: t'imagines, c'est différent.
0: À un moment donné, il avait fait partie de la collection de Richelieu, par exemple. Il a voyagé partout. Il se retrouve aujourd'hui à New York. Et en fait, il y a eu des très mauvaises restaurations, mais de tout temps dans ce tableau. Et du coup, on a perdu tout le fond. Noir qui caractérise sombre qui caractérise l'œuvre de Caravage. Parce que Caravage, c'est pas n'importe qui dans l'histoire de l'art, il révolutionne complètement le rapport à l'image et au tableau. Alors effectivement, il est dans ses cadrages hyper serrés. Alors évidemment, il nous met la tête complètement dans la chair, complètement dans les tissus. Il met face à nous ces visages. Alors on a quatre jeunes hommes, on voit le visage de deux, en tout cas d'entre eux, et ce sont des visages échauffés, les joues sont rouges, les lèvres sont ouvertes, l'œil est en train de presque pleurer, il y a quelque chose d'extrêmement sensuel, si c'est pas érotique, mais
1: pas jusque-là, mais je dirais ils ont vraiment un regard tendre en fait, apaisant, serein quoi. Ils ont l'impression d'être vraiment, comme on dirait maintenant, cool quoi.
0: Bon, alors tu sais, il y a beaucoup de choses en fait qui sont ici. Je vais te montrer d'autres tableaux que j'ai préparés du Caravage pour que tu te rendes compte vraiment ce que signifie cette scène ici. Voilà. C'est pas qu'une jolie scène avec quatre jeunes hommes qui nous regardent avec un regard languissant. Il y a quelque chose de beaucoup plus sulfureux.
1: Oh.
0: Et en fait, très lié avec la musique.
1: Oui.
0: Eh oui, parce que l'objet musique, en fait, ici, on a ici le... Le Cupidon, donc le dieu de l'amour, c'est le fils de Vénus, chez les Grecs, qui allait plus directement vers les choses, pour dire les choses, c'était Eros. On est complètement dans l'érotique, en fait.
1: Mm-hmm.
0: Et regarde comment il nous représente, en fait, ces jeunes musiciens, alors certainement d'avant-concert, parce qu'on appelle ce tableau les musiciens ou le concert. Ils ne sont pas du tout pendant un concert.
1: Non, ils sont plutôt peut-être préparation de concert. Mais
0: ils sont en préparation de concert. Donc, nos trois musiciens cernés derrière par ce
1: Cupidon.
0: Ce Cupidon, merci.
1: Dis donc, t'as du mal à le dire, le Cupidon.
0: Oui, parce que j'ai Eros en tête.
1: Ah.
0: Mais je veux dire Cupidon, parce qu'on est dans la lignée romaine ici. Et qui est en train de détacher donc des grains de ses grappes. Il y en a une blanche et il y en a une rouge.
1: Le coquin.
0: Et regarde ses ailes, elles sont de quelle couleur?
1: Elles sont plutôt sombres.
0: Elles sont, oui, on va le dire, elles sont noires.
1: Oui, j'allais dire noires, mais oui, elles sont un peu quoi, elles sont sombres.
0: Alors, tu sais, voilà, là on a une reproduction du tableau. Il faut que tu regardes le tableau en vrai. Mais effectivement, on est dans un brou comme ça, peut-être un peu noirâtre, entre un marron très très sombre.
1: Oui, voilà, c'est pas vraiment un noir.
0: Ah, bien sûr, il y a des reflets. Voilà. Et d'ailleurs, Caravage ici travaille toute sa peinture, toute sa palette dans les blancs. Tu vois que la lumière, on ne sait pas d'où elle provient, la lumière. En fait, la lumière provient des corps. Les corps produisent de la lumière. Ce sont carrément
1: des lucioles.
0: Des lucioles. Elles appellent notre regard. Toute lumière appelle notre regard. C'est pas rien, il les habille à l'antique. Donc en fait, ce sont des drapés. Qui glisse comme ça, qui dévoile plus le corps qu'elle ne... Regarde, excuse-moi, mais regarde un petit peu ce qui se passe sous tes yeux.
1: Je n'ose l'imaginer.
0: Ça dévoile plus le corps, ça glisse plus que ça ne couvre en fait. Mais c'est vraiment l'idée du mouvement. Et le mouvement, c'est aussi quelque chose qu'on a en musique. Comment est-ce que la musique, en fait, la musique est d'un érotisme... torride, enfin dingue, souvent, toujours.
1: Oui, souvent.
0: Enfin, ah oui.
1: Ça dépend.
0: Hein. Ah, ça dépend. Ouais, mais là.
1: Kim Jong, c'était pas vraiment un amélioratisme.
0: Tu sais qu'on m'a pas toujours dit ça.
1: Ah bon?
0: Ouais.
1: Ah oui.
0: Bon, j'écrirai un jour mes mémoires.
1: D'accord.
0: Des grandes. Comment on dit, des grandes tournées de Kim Jong.
1: Voilà, ce sera la dernière, la toute dernière de Tea Time.
0: Et du coup, en fait, il y a énormément d'allusions à plein de choses, en fait, sexuelles. Tu vois, le nœud là, de la toge antique qui ne demande qu'à être tiré, à se défaire, etc.
1: Ouais, c'est ça, c'est toi qui le dis. C'est toi qui le dis.
0: Ah, je connais bien mon Caravage. Ouais. Michelangelo, si tu m'écoutes. Non, vraiment. Mais je te montre après notre tableau. Justement, j'ai choisi celui-ci à dessein. Pour te montrer en fait qui est Michelangelo Caravaggio. Et en fait, je l'ai choisi aussi, ce tableau, parce que comme je l'ai dit, c'est une œuvre de jeunesse. Et c'est une de ses premières tentatives en fait en peinture pour montrer plusieurs personnages dans un tableau. Je trouve ça superbe. Il a 24 ans quand il peint ça. Et en fait, il est là, c'est le joueur de chalumeau. Il nous regarde et lui, il nous regarde dans les yeux. Il nous regarde, sa bouche ouverte, mais tu vois que, en fait, il a donné un petit peu un visage homogène à tous ces jeunes gens. Ils sont un petit peu lisses, il y a quelque chose, d'une beauté.
1: Il y a beaucoup d'innocence, je trouve.
0: Ouais, beaucoup d'innocence.
1: Une tendresse, mais... innocence, ils sont en train de planer, quoi.
0: Présumé innocent, hein. À oui, mon avis, présumé innocent.
1: Présumé innocent, bon, on va dire ça.
0: Hein. Ouais, ouais. Et en fait, effectivement, donc, on a Eros ici, avec ses ailes noires. Alors, je ne sais pas si tu connais la puissance d'Eros. Pardon, dans la mythologie grecque.
1: Oui,
0: pas
1: oui,
0: dans ta vie personnelle.
1: Non.
0: Dans la mythologie grecque.
1: Oui, mais je me souviens tous ces trucs-là, je mélange. Je suis plutôt complètement. Il y avait une série d'émissions justement toujours Arte. On en revient
0: j'adore,
1: toujours.
0: J'adore.
1: Et qui avait fait toute une série avec tous ces dieux, demi-dieux de la Grèce antique. Je ne sais pas si tu l'avais vu ça.
0: Non, je n'ai plus de télévision.
1: Oui, mais moi non plus, mais j'ai un truc pour les télécharger. Et c'était vachement bien parce que, alors après, il y en a des dizaines et des dizaines, mais alors vas-y, dis-moi
0: alors,
1: tout
0: Eros
1: sur Eros. Hein.
0: Ah oui,
1: toi qui le connais
0: sur le bout des doigts.
1: Bout des doigts.
0: Eros, c'est le fils de Vénus et c'est un chasseur. En fait. En fait, à la Renaissance, on l'a toujours représenté, comme on redécouvre donc toute la mythologie grecque, etc., on le représente toujours sous les traits d'un jeune homme, d'un jeune garçon même, asexué le plus souvent, très joyeux, c'est un poupon en fait, il a des petites ailes blanches, il est trop mignon, c'est la Saint-Valentin en fait. Mais non, Cupidon, c'est pas ça du tout. Cupidon, Eros, c'est pas ça. Eros, c'est un vrai chasseur et il a un arc, il a des flèches.
1: Et comme tout chasseur de l'époque.
0: Voilà.
1: Hein.
0: Et en fait, ces flèches, proviennent de ses ailes. Hein. Ces ailes qui sont d'un noir profond. Parce que, et oui. Mais
1: c'est
0: oui,
1: chaud.
0: Michel,
1: c'est
0: oh là là,
1: chaud.
0: Mais non,
1: oh,
0: mais c'est pas chaud, c'est mortel.
1: Bah oui, c'est chaud.
0: C'est chaud, c'est mortel,
1: c'est
0: en fait.
1: Mortel,
0: effectivement,
1: hein.
0: Une fois qu'il a décoché donc une flèche dans ton cœur, waouh.
1: Là, c'est fini.
0: C'est fini, ouais. Tu meurs, en fait. Tu meurs d'amour, de pamoison, de passion.
1: Oui.
0: Et effectivement, ici, Eros, qui a quand même. Alors, oui. Je fais une petite digression, mais vous allez me le permettre, parce que c'est une histoire
1: oui,
0: que j'adore.
1: L'émission va durer une heure et demie encore, je le sens.
0: Par rapport au chasseur Actéon, Actéon qui était le plus grand chasseur, qui était un humain, mais le plus grand chasseur devant les dieux, qui chassait, qui n'avait que ça en tête, qui s'est moqué de ce petit dieu. Hein. Qu'est-ce que c'est, cet Eros ce chasseur-là, avec ses petites ailes dans le dos, c'est quoi ? Il ne me fait pas peur. Et une nuit qu'Actéon dort, voilà, il lui décoche une de ses ailes noires, et Actéon va, erre dans la forêt. Tout d'un coup, il se dit, mais attends, qu'est-ce que c'est ? Je souffre d'un manque, mais quel est ce manque ? Qu'est-ce que c'est ? Etc. Il court dans la forêt. Il ne se souvient plus que dans la forêt, il y a un endroit interdit qui est dédié à la déesse Athéna. Et là, ouais, ben oui, il la découvre au bain. Et là,
1: le pauvre.
0: Ah ben oui, il a la flèche. Truc, il tombe complètement en passion devant cette déesse. C'est complètement c'est intouchable. C'est
1: comme le loup dans Tex Avery avec la pin-up. C'est ça. Hein, c'est ça.
0: C'est le même truc. Sauf que lui, il se dit, voilà, les nymphes d'Athéna le chassent. Et il se retrouve à errer dans lui c'est pas Athéna d'ailleurs, c'est
1: Tu vois, toi aussi tu te plantes dans les
0: Diane.
1: Ah, c'est Diane. Bah oui, Diane. Oui,
0: Diane et Diane. Diane, voilà, balance.
1: Ça commence là. Là, je sens le pire.
0: Diane lui balance de l'eau et effectivement lui jette un sort. Ah. Et ce sort, c'est qu'il est transformé. Lui, il se rend pas compte. Il est transformé en cerf. Et il se voit pas. Il est voilà. Il essaye d'appeler ses chiens. Sauf que il est en train de faire d'avoir le cri du,
1: oui,
0: du cerf, le brame.
1: Le brame, ouais. Il est en train de bramer.
0: Et on le blâme, d'ailleurs. Ses chiens arrivent et le dévorent. Voilà. Mais tout ça, toute cette histoire, parce qu'il n'a pas cru au pouvoir de Cupidon.
1: Et oui, parce que l'amour, c'est terrible.
0: Ouais, c'est Eros et Thanatos. C'est-à-dire, c'est le désir et c'est le crime. Et tout ce qui va, en fait, imprégner la peinture de Caravage, c'est ça. Le désir et le crime.

0: que je vous raconte un petit peu la vie.
1: Oui, de Caravage. Hein,
0: de Caravaggio.
1: Moi, je suis assez intrigué par cette histoire de meurtre dont tu m'as parlé tout à l'heure.
0: Ah, hein. Bah, c'est un petit peu un roman policier, on va le dire comme ça. Mais juste, quoi ? Ah oui. Effectivement, quand on regarde le tableau, il y a quand même donc ces jeunes hommes aux joues rouges, la bouche est complètement offerte, les chairs sont offertes, complètement éclairées, on va dire presque lumineuses, voilà. Le blanc des drapés est un blanc qui n'est pas un blanc pur en fait, hein, qui est un blanc complètement bouleversé par des plis de toutes sortes, etc., qui rappelle quelque chose du mouvement, comme je l'ai dit tout à l'heure, donc le mouvement musical. Il y a quand même un luth, un violon, qui va devenir vraiment l'instrument phare dans ce XVIIe siècle, et le chalumeau, donc l'ancêtre de la clarinette. Et donc, il y a aussi ce grand drapé rouge qui arrive comme ça sur le personnage, sur le joueur de luth, qui prend tout son corps, en fait, qui l'encercle. C'est un petit peu l'idée d'une coulée de vin, en fait, presque comme une langue. D'ailleurs, quand on regarde aussi la bouche du joueur de luth, une langue apparaît, voilà. Et ici, Caravaggio veut faire vraiment le pendant entre l'amour, mais c'est de l'amour érotique, hein. Ici, entendons-nous bien, avec la musique.
1: Mais tu la vois où, la...
0: Regarde bien. Non, mais parce que tu n'as pas vu. Alors, tu n'as pas vu ce tableau en vrai. Alors, je vais le redire encore à nos auditeurs. Effectivement, il y a eu une très belle exposition à Paris l'année dernière qui s'appelle...
1: Oui, j'en ai entendu parler.
0: Oh,
1: oui.
0: Ah, absolument magnifique. Moi qui suis une inconditionnelle du Caravaggio.
1: Elle est inconditionnelle de tout, de toute façon.
0: Non, mais j'adore. J'adore vraiment. Et cette exposition, mais magnifique. Ça s'appelait Caravaggio à Rome, ami et ennemi, parce que c'est un homme qui s'est fait beaucoup d'ennemis. Il s'en est fait beaucoup. Il s'est fait beaucoup d'amis, mais énormément d'ennemis, évidemment. Quand tu vois ce tableau en vrai, mais tu vois tout. Hein. Bon, là, tu es devant l'écran de mon petit ordinateur.
1: Oui, tout petit.
0: C'est un outil formidable, hein, effectivement. Mais rien ne remplace le rapport physique à l'œuvre.
1: Oui.
0: Et je crois que Caravaggio, il dit ça tout le temps, en fait. Approche-toi. Et lui, il a fait tellement ses cadrages archi serrés, en fait, sur ses personnages. C'est-à-dire, il appelle notre corps au corps qu'il représente. Alors, je sais que ce soir, l'émission sera très...
1: C'est torride.
0: Ça sera torride. Mais voilà, il en faut bien une hein, dans tout ce que...
1: Oui.
0: Mais parce que la musique, c'est torride aussi.
1: Oui.
0: Je crois pas que tu puisses... comment dire, dès lors que tu écoutes une musique, qu'elle te fasse pleurer, qu'elle te fasse sauter sur ton canapé, qu'elle te fasse aimer quelqu'un. Enfin, tu vois ce que je veux dire ? Effectivement, ça va ensemble. C'est pas pour rien. Caravaggio arrive à Rome en 1592. Alors, sa vie est complètement mouvementé. Il arrive complètement comme un pauvre, un va-nu-pied. Il n'a pas le sou, il est complètement perdu. Et le premier lieu dans lequel il se refuge, évidemment, c'est les tavernes et les bordels.
1: Ah bah oui, ça c'est clair.
0: Et oui.
1: Le pauvre, je le comprends. Quoi.
0: Et oui, parce que Rome, à l'époque, à cette époque, on est à la fin du XVIe siècle,
1: oui,
0: c'est
1: un
0: immense chantier, en fait.
1: C'est un gros bordel, en fait.
0: Mais c'est un immense chantier, c'est-à-dire que là on a un pape qui s'appelle Clément VIII qui va reconstruire Rome. Il va faire de Rome, on est à l'époque de la contre-réforme, c'est très important de le restituer historiquement Rome à son époque.
1: Oui.
0: Effectivement, on veut faire de Rome... le cœur battant de toute l'Europe. Et ça va devenir l'Europe, Rome, à cette époque. C'est-à-dire qu'on redresse, on remet à jour, on déterre tous les vestiges de l'époque antique de Rome.
1: Ah oui, d'accord.
0: Et,
1: ah
0: oui, oui. Et là, jusqu'à présent, en fait, on réutilisait des pierres, des trucs, des machins dans d'autres monuments. En fait. Bref, on se servait, c'était une carrière. Hein.
1: Oui, oui.
0: Oui, oui, bien sûr. Et c'est ça qui fait qu'une ville est vivante hein, aussi. C'est-à-dire que on utilise les restes du passé, on reconstruit, on ne cesse de réemployer. C'est super bien. Hein. Bon. Et là, à partir de cette époque-là, on se dit, voilà, milieu du XVIe siècle, stop, on arrête les dégâts, il faut qu'on conserve ça, il faut que ça fasse école, il faut que Rome, c'est quand même le plus grand chantier de fouilles archéologiques, enfin, je le dis depuis aujourd'hui, hein, à ciel ouvert, c'était incroyable. Donc il commence à protéger tous ces monuments, tous ces lieux de ruines, et en même temps, ça construit. Mais ça ne construit pas à l'antique. C'est-à-dire, ça ne veut pas absolument recopier ce qui a été fait. Ça, c'était la Renaissance. Mmh. Là, on est à l'époque baroque. Et l'époque baroque, comment te dire ? C'est un mirage. C'est l'idée que, finalement, le miroir, puisque c'est une mise en miroir, ça ne cesse de décupler comme ça. C'est une mise en abîme de ce que tu es en train de voir. Effectivement, on est en train de voir le passé. Ce passé-là, qu'est-ce qu'on peut en faire ? Et là, c'est toute l'invention du baroque et c'est toute la création de cette Rome magnifique baroque avec un architecte de génie qui s'appelle il y a le Bernin et Borromini. Et en fait, tous ces architectes-là vont complètement utiliser l'ellipse, le trompe-l'œil. On est complètement dans un truc antinaturaliste au possible. Hein. On n'est pas du tout dans une réalité. Au contraire, on est dans un rêve.
1: C'est de l'innovation architecturale.
0: Ah ben, c'est un style qui s'invente à ce moment-là. Hein. Ça s'appelle le baroque.
1: D'accord.
0: Et du coup, Rome, c'est un creuset d'innovation, de création incroyable, mais il y a tous les créateurs de l'Europe qui viennent là. En fait, à la suite des grands empereurs romains, ce sont les papes qui prennent la suite. Et oui, c'est comme ça. C'est-à-dire qu'eux sont vraiment les vrais commanditaires de tas de constructions. Ils proviennent de familles très nobles qui construisent des palais à tout va, donc il y a des nouvelles églises qui se construisent, etc. Donc c'est un véritable chantier incroyable et toute l'Europe est là. Les peintres, les sculpteurs, les architectes, les philosophes, les musiciens.
1: Les musiciens, oui.
0: Ben oui, tout le monde est là parce que dans ces églises, il faut faire de la musique et dans ces palais, il faut bien distraire ces nobles. Et ça amène aussi...
1: Et ces ecclésiastiques.
0: Et ces ecclésiastiques, effectivement. En fait, ce sont les mêmes familles. Hein. Ces ecclésiastiques viennent de grandes familles nobles, etc. Mais effectivement, ça amène aussi toute une population. Donc, comme je l'ai dit, tous les artistes et les créateurs et les penseurs de l'époque, mais également tout ce qui va avec, c'est-à-dire il faut bien nourrir tout le monde, il faut bien un truc et machin. Donc c'est une ville énorme, pleine de tavernes, de bordels. C'est une ville, en fait, qui est à la fois en équilibre entre un beau idéal, une recherche de l'idée que on peut ça peut faire une deuxième Athènes, parce que c'était vraiment ça l'ambition en fait à l'époque. Et c'est une ville des bas-fonds, foisonnante, grouillonnante, pleine de surprises. Et les artistes en fait vont passer d'un monde à l'autre sans aucun problème. Dont Caravaggio. Caravaggio, lui, est un artiste, donc, comme je l'ai dit, qui naît dans cette petite ville, entre Milan et Venise, en Lombardie, et qui déjà, à 4 ans, voit sa ville ravagée par la peste. Son père va se suicider, on retrouve son corps noyé, et il s'est suicidé, hein, puisque ses poches étaient lestées de pierres, et avec un crucifix entre les mains. Et c'est quelqu'un qui a été fortement marqué par ça. extrêmement bagarreur dès sa plus petite enfance et extrêmement solitaire. Il est entre, toujours casser la gueule à l'autre et ne jamais avoir affaire à quiconque.
1: C'est un rebelle ?
0: Ouais. On peut dire qu'il y a ça. Mais en même temps, on va le voir, il a un petit côté calculateur. Il comprend bien où est son avantage aussi, en fait. Il va le voyer. Il est mort à 38 ans. Un petit peu assez tôt, finalement.
1: Oui.
0: Mais il a été une star à son époque. Hein.
1: Et pas tout de même, hein, quand même.
0: Ah, ouais, oui.
1: Je sais pas, moi. J'ai pas lu le journal. Hein. J'ai pas vu le...
0: Et effectivement, donc, à la mort de son père, il est petit, il a 8 ans, je crois. Et du coup, il dessine beaucoup avec du charbon sur les murs là, de sa ville. Et c'est le curé, le prêtre de l'époque qui remarque en fait, ses dessins, son habileté en fait, à dessiner. Il est déjà très très mélancolique et du coup le marquis de Caravaggio lui paye 4 années d'études. Hop, bing, à Milan, wow, tu pars dans un atelier. Ah bah oui.
1: Cool.
0: Voilà, bon, son père était connu enfin dans cette petite ville, c'était l'architecte ou le maçon de l'époque en fait. Bon, il n'y a pas trop de distinguo entre tous ces métiers là et du coup il part en apprentissage dans l'atelier d'un peintre. Alors à Milan, c'est pas tellement l'époque de la grande, il y a pas de grand peintre. Le peintre chez qui il va apprendre la peinture n'est pas c'est un peintre académique.
1: C'est un peintre en bâtiment.
0: Voilà. Non. non. Non. Il lui apprend tout ce qu'il faut apprendre et je crois de manière très très bonne, hein, parce qu'il a l'usage très vite de comment tu fabriques, parce que tu dois tout fabriquer à l'époque, hein, comment tu fabriques tes couleurs. Comment tu fabriques toi-même tes instruments pour peindre, enfin voilà, c'est pas une mince affaire, hein. On n'allait pas chez d'Albe acheter et sa toile et ses pinceaux, etc.
1: Pas de publicité, s'il te plaît.
0: Il fallait tout fabriquer. Et non, il apprend les rudiments de ce métier de peintre, qui est presque proche de l'artisanat, on va le dire comme ça, en tout cas à l'époque aux ateliers, dans les ateliers. Et voilà, mais c'est vrai qu'en Lombardie, en fait, finalement, comme on n'était pas dans les places les plus... effectivement, en Lombardie, à ce moment-là, c'est pas trop la place, the place to be. Donc les peintres, ils font un petit peu, ils recopient un peu tout le monde, etc. Mais ils ont un petit style qui fait que...
1: Il y a une émulsion, quoi. Il y a une volonté de...
0: On aime bien les scènes un petit peu sombres, etc. C'est pas pour rien qu'après, effectivement, il a plutôt choisi des œuvres plus vraiment son je vais y arriver.
1: Oui, voilà, oh là, ça va se retrouver dans les making of, ça, je le sens.
0: Sa marque de fabrique, c'est effectivement ça, c'est se détacher de cette masse sombre qui est le fond de ses toiles, cette luminescence, cette clarté de la chair et de ses personnages. Ça, c'est complètement lui, en fait. Et déjà, à Milan, il part de Milan parce qu'il se bagarre avec tout le monde.
1: Ah
0: donc,
1: oui.
0: Il casse la gueule à tout le monde, il part en prison,
1: son maître
0: ne le tient pas. C'est un mauvais garçon, c'est un voyou. Et il arrive en 1792 parce qu'il doit croûter donc à Rome parce qu'il a un certain talent aussi. Son maître, il voit bien que c'est
1: bon, il y a quelque chose.
0: Il sait faire en fait. Et il arrive là donc un petit peu c'est un petit peu la misère et il tombe malade et en fait il s'en remet de suite. À un maître absolu qui sera absolu pour lui qui est Bacchus.
1: Ah oui, on voit bien là, sur les deux œuvres que tu viens de passer.
0: Ouais.
1: Effectivement.
0: Mais tu sais qu'on le retrouve aussi dans l'œuvre charmante que je t'ai montrée en premier, sauf que tu n'as pas su le voir. Alors je dis ça parce que justement...
1: J'étais pas encore assez éveillé à ton talentueux discours sur la peinture italienne.
0: Parce que en fait, effectivement, le concert ou les musiciens qu'on vient de voir, c'est une œuvre de commande. C'est un cardinal qui lui commande, qui a repéré en fait qu'il pouvait être

0: les yeux brillants. Et c'est ce qu'on voit dans les bordels à l'époque. C'est ce que voit Caravage à l'époque. Bah, Caravage, en fait...
1: Je n'ai jamais allé dans un bordel. Hein.
0: Mais surtout à Rome,
1: donc, je ne sais pas.
0: À la fin du XVIe siècle, début XVIIe. Oui, je peux comprendre, Michel.

0: Mais effectivement, c'est ça. Et du coup, lui, comme il a fait ses débuts à Rome, dans les bas-fonds de Rome, qui sont le pendant, mais peut-être l'articulation de cette Rome idéale, en fait, ça ne peut pas aller sans ça. Il va peindre quelque chose de complètement idéal, de totalement beau, et en même temps, il va y mettre quelque chose de ce qu'on va dire la fascination et de l'horreur. Mmh. Enfin, en tout cas, quelque chose qui peut déranger. Et j'y viendrai un petit peu après.
1: C'est un peu le yin et le yang, où il y a
0: le
1: yin bon et le mal, ouais, qui sont complémentaires et qui
0: s'interpénètrent.
1: Qui ont, si on peut dire, en fait...
0: On est avec Caravage, on va le dire.
1: Qu'ils peuvent, qui ne peuvent que fonctionner ensemble.
0: Bien sûr, ce sont des principes
1: élémentaires,
0: concomitants. Et ici, je te montre, par exemple, un Bacchus malade. Alors, c'est toujours lui. Hein, il se met beaucoup en scène. Il se représente beaucoup. Mais en fait, c'est le premier peintre, et ce qui a beaucoup plu en fait, à ses commanditaires à l'époque, à représenter les Christs, les Vierges, les Saintes Madeleine, tout ce que tu as finalement, en fait... Ou les dieux, hein, parce qu'on est féru de toute la mythologie à l'époque, et bien sous les traits des gens qu'il côtoie au quotidien dans les tavernes, c'est-à-dire les prostituées, les trônes des voleurs, les bandits, les tricheurs. Donc, en fait, et lui-même fait partie de cette bande. Mais c'est la même bande que ses commanditaires. Lui, il ne fait pas de distinguo entre les deux. Effectivement, il y a comme le yin et le yang, le yin et le yang dont tu viens de parler, il y a une complète réciprocité, en fait,
1: oui, tout à fait.
0: D'énergie, finalement. Et voilà. Autant le jour, il passe ses journées dans les palais du prince Colonna, chez Giustiniani,

0: chez Del Monte, qui lui paye des fortunes, qui vont finir très vite par lui payer des fortunes, ces tableaux. Et même lui-même est complètement calculateur, hein, il sait très bien quoi dire, quoi faire, etc. Et autant la nuit, il est dans les tavernes, dans les bordels. Alors il fréquente aussi bien les femmes que les hommes, peu importe, il jouit de tout. Il jouit du vin, il jouit de la chair, mais oui. Il s'en remet complètement à Bacchus. Alors là, je te montre un tableau qui est une œuvre de jeunesse vraiment... C'est juste avant les musiciens que je viens de te montrer. Il se représente malade parce qu'il arrive à Rome, il est complètement malade. Il est, il est affamé, il a une maladie, il n'en peut plus. Mais en même temps, il tient le voilà, il se représente sous les traits d'un Bacchus, en fait. On voit bien les pampres de la vigne, les grappes de raisin, etc. De raisin,
1: oui.
0: Et effectivement, il est prêt finalement à s'offrir, en tout cas il s'offre à notre regard, mais son corps est là, présent, un petit peu blanc, j'avoue, ses jambes un petit peu rouges, il y a quelque chose d'un peu sulfureux, mais sa tête est jaune, son visage est jaune, il est malade. Et effectivement, il ne cessera d'aller de l'un à l'autre. C'est Christ, ces vierges sont des repris de justice et sont des putains de l'époque. Notoire en plus, parce que en fait, il va toujours représenter les mêmes. Hein. Tous ces modèles que tu as dans le concert ou dans les musiciens, eh bien, ce sont des à part lui, hein, lui-même qui est là, on va les retrouver tout le temps.
1: Voilà. D'accord.
0: Alors, c'est le cardinal Del Monte qui le met à la musique. Del Monte est un grand mélomane, est peut-être un grand musicien lui-même, et à sa cour, en fait, viennent des musiciens. Et donc, on a Giulio Caccini et Jacopo Peri, et tu pourras... c'est des musiciens qu'il a pu fréquenter, avec qui il a pu discuter sans encombre. Effectivement, les statues à l'époque sont complètement différentes. Michelangelo Merisi, quand il arrive à Rome, il est sans le sou assez vite parce qu'il est très talentueux en fait et qui révolutionne complètement la peinture de l'époque. On est plus du tout, lui, il veut plus du tout entendre parler du maniérisme. Hein. Lui, il va être dans le baroque. Et ce que tu vois là, sous tes yeux, avec le concert, c'est le début du baroque, hein, qui est là. On commence à être attiré physiquement. C'est la chair, c'est le tourbillon, c'est le désir. Je te le rappelle, on est dans l'époque de la contre-réforme. On bat en brèche le protestantisme qui essaye d'avoir une rigueur, une certaine morale hein, sur les vices. L'Église, là, prend son parti. Hein, dit, tant qu'on y est, avanti populi, on y va. Et allez, vas-y, le culte des saints, le culte des idoles presque, le culte du corps, le culte du désir, le culte de la passion, la souffrance, le plaisir, tout ça mélangé. Les artistes, eux, vont faire leur beurre de tout ça. Et Caravaggio en premier. Hein, parce qu'il a été vraiment le meneur de toute une suite de peintres qui n'auront de cesse de le suivre. Ça va s'appeler le caravagisme. Mais lui, il est le premier à faire ça. Il révolutionne l'histoire de la peinture, à ce moment-là. Et donc, Giulio Caccini, ah ouais, on connaît un Ave Maria magnifique, mais on dit que ce n'est pas du tout de lui. Tu pourras en passer, en fait, quelques notes. Ça t'arrache les larmes. Ça t'arrache les larmes, ce morceau. Et là, en fait, sur la partition que tu as sur...
1: Sur le tableau, donc les
0: sur
1: musiciens.
0: Sur le tableau des musiciens. En fait, c'est une œuvre, vraiment, parce que ça appartient à un musicien, un compositeur, hein, très en vogue à Rome à ce moment-là. Il s'appelle Jacques Arcadelt, et c'est un Flamand qui est installé à Rome, en fait, depuis 1568, qui est un compositeur qui a fait beaucoup, beaucoup de musique, en fait, à ce moment-là. Et tu pourras retrouver les morceaux qu'on connaît très bien. En fait, quelques lignes. Sauf que, effectivement, tu vois, les restaurations successives ont fait que ils ont effacé les partitions. Alors que je pense que et pas que moi, la partition, elle fait partie intégrante du tableau. Mmh, mmh. Ces jeunes hommes qui sont là, eh ben, en fait, ils rappellent aussi que Rome, en musique, enfin, la musique à Rome, à ce moment-là, c'est une révolution sur le, enfin, dans ce domaine-là. Il n'y a pas que dans le domaine de l'architecture, pas que dans le domaine de la peinture, de la sculpture, mais aussi, il y a une révolution sur le, dans, sur le point de vue musical.
1: Ça veut dire, en deux mots, quoi, en deux mots, ça veut dire que si, effectivement, on a cette musique, on pourrait très bien écouter...
0: si tu sais lire la musique.
1: Non mais quoi, lire le tableau en fait, regarder le tableau, le lire, comprendre.
0: Oui.
1: C'est différentes. mouvements et qu'on pourrait effectivement regarder ce tableau avec cette musique appropriée qui est réellement écrite sur ces partitions.
0: Bien sûr.
1: Ça fait en fait une vidéo comme on fait actuellement en fait. Une vidéo de l'image, etc.
0: Et d'ailleurs beaucoup de tableaux de Caravaggio. Je ne sais pas pour rien que je l'ai choisi dans le Tea Time, puisqu'en fait tu le sais, hein, j'essaye d'associer donc les arts plastiques à la musique et l'histoire de l'art à la l'histoire de l'art plastique à la musique. Et effectivement, c'est complètement ça. Lui, en fait, il ne cesse de dissocier la question du plaisir, mais le plaisir de la chair, hein, le plaisir du vin avec celui de la musique. Et le plaisir du voir, parce que tout est là pour attirer notre regard. Et là, c'est vraiment la science, enfin, comment dire, tout le poids de la peinture du Caravaggio. Enfin, il sollicite notre regard et puis peut-être même notre voyeurisme.
1: Voire plus.
0: Quoi ?
1: Je sais pas.
0: C'est quoi ? Ah ben c'est le meurtre, c'est Eros et Thanatos. C'est ce que j'ai dit depuis tout à l'heure. Et mais en fait, ouais, tu vas dire, ouais, je dis toujours que j'ai raison, blablabla, blablabla, bla. Mais effectivement, voilà, hop. L'amour, le victoire de l'amour. Alors, qu'est-ce que tu penses de ce tableau ?
1: Alors là, il est assez, je le trouve assez...
0: Bon, ça, c'est Caravage. Hein.
1: Ouais, je le trouve assez trash, en fait.
0: Ah, ben...
1: On le retrouverait alors... actuellement.
0: Exactement.
1: On dirait que c'est un peintre actuel.
0: Il peut pas. Oui.
1: Non, il peut pas, mais on pourrait croire que c'est un peintre actuel.
0: Oui, alors que c'est Caravage.
1: C'est trash, quoi.
0: Alors pourquoi c'est trash ? Alors ça, c'est ton regard d'homme du 21e siècle, j'allais dire du 20e siècle.
1: Non, je dis qu'on voit c'est tout est en foutoir, en fait. Bon, ouais. Après, bon, ça ressemble bien à chez moi. Mais on dirait que c'est quand même...
0: Qu'est-ce qui te dérange dans ce tableau ?
1: On dirait qu'il y a une bataille et que c'est la fin de la bataille et que il y a déjà donc le Cupidon a des flèches avec on dirait presque du sang au bout de ses flèches et on croit qu'il y a une scène de meurtre.

0: Et oui, en fait, effectivement. Alors, c'est un tableau là, qui date de 1601-1602. C'est quelques années, juste quelques années après. En fait, il a fait ce tableau pour un autre commanditaire, mais peu importe, quand je dis commanditaire ou protecteur, effectivement, ce ne sont pas des tableaux qui sont faits pour être vus par tous. Hein. Il va faire ensuite, ça c'est son dernier tableau, pour un commanditaire privé. Ensuite, il va passer aux grandes commandes de l'Église, des confréries d'Église, où il va s'illustrer, par exemple, à Rome. Alors, cette magnifique Église... Et là, je fais un petit clin d'œil à mon fils Raphaël, j'espère qu'il écoute aujourd'hui, à Saint-Louis des Français, où il y a quelques tableaux de lui qui sont là, qui ont été faits pour cette église et qui sont toujours là. Bon, nous sommes des fans hein, de Caravage. Et aussi à Santa Maria del Popolo. Et à Rome, et bien d'autres églises encore. Effectivement, il va s'illustrer après dans la... Mais je vais t'en montrer encore, hein, dans des scènes religieuses, mais qui vont être aussi trash, en fait. C'est-à-dire qu'il y a un érotisme, il y a un appel du corps, en fait. Dingue. Ici, c'est l'amour, c'est l'amour victorieux. En fait, l'amour victorieux, oui. C'est donc toujours Eros ou notre Cupidon. Regarde la tête d'Eros, de Cupidon. Regarde sa position. En fait, le premier truc c'est que, allez, il nous présente son sexe.
1: Oui, mais ça, c'est pas ça qui me dérange. Ah bah,
0: non,
1: plus.
0: Mais quand même, il a une position, il est en train de se toucher le cul. Hein. Je sais pas s'il est en train de. Enfin bref, je sais pas ce qu'il est en train de faire, mais ouais, vraiment. Non, Michel. Non, mais regarde.
1: Ça arrive à tout le monde d'avoir mal au cul, quoi.
0: Non, mais il a peut-être pas mal au cul, justement. Regarde le tableau.
1: Je sais pas.
0: Allez. Non, mais ça, c'est le trouble. Et effectivement, c'est tout l'art du baroque de Caravaggio. Allez, ne t'éteins pas, petit Cupidon, petit Eros. Il est magnifique. C'est plus, en fait, un enfant des rues. Parce que lui prenait ses modèles. Il allait chercher au bordel. Hein. C'est sans doute un enfant de bordel. Hein. C'est sans doute un prostitué. Que l'on retrouve, d'ailleurs, dans beaucoup, beaucoup, beaucoup de ses tableaux. Mais c'est la réalité. C'est-à-dire qu'il ne farde pas du tout le réel, Caravage. Il est aux antipodes de tout ce qui s'est fait à la Renaissance, de tout ce qui s'est fait pendant le maniérisme. Caravage, il montre ce que c'est. C'est ça, l'humain. Mais effectivement, l'humain en quête, comment dire, de beauté, d'idéalisation. Sauf qu'il retourne un petit peu la situation. Alors... Notre Eros, là, il a bien sûr ses ailes noires. Mais c'est vraiment comme ça qu'il faut comprendre Cupidon. Hein. Cupidon, c'est pas du tout le petit ange aux ailes blanches asexué en train de nous tirer une flèche. Ouh, pou, pou, pou, pou, tu vas devenir amoureux, tatata. C'est pas ça. La question de l'amour, c'est la question du désir. Et le désir, c'est le meurtre. Point barre. Et alors, je suis pas lacanienne, hein, mais effectivement, c'est ce qui est montré là avec ce corps. Alors le corps est, tu as vu, on ne sait pas d'où vient la lumière. Alors Caravage avait cette particularité de peindre dans des caves complètement noires et il y avait sa seule source de lumière était celle d'un soupirail qu'il recouvrait d'un papier huilé pour filtrer au maximum les rayons du soleil. Donc la lumière naturelle. Et il inventait totalement cette lumière. C'est-à-dire, c'est une lumière très cinématographique. On dirait qu'on est dans un studio avant l'heure. Hein. Et le corps est éclairé de plein phare. Bam, comme ça. Et voilà. Alors, pourquoi je le montre en particulier? C'est parce qu'il y a quand même des instruments de musique. Il n'a jamais séparé la question du trouble de la notion de la musique. On a toujours le luth, que tu reconnais ici.
1: Oui.
0: On a le violon. Oui. Et tu as la partition. Qu'on pourrait lire. Voilà, sans doute que certains se sont amusés à la lire et reconnaître un petit peu le morceau de musique qui va avec ce tableau. Parce que j'adore ça, de Michelangelo Merisi, de Caravaggio, c'est qu'il associe toujours ses tableaux à un morceau de musique. Un petit peu comme Basquiat le faisait. Mais Basquiat le faisait de manière de plus évidente. Et, ou plus évidente, ou pas d'ailleurs, parce que, bon, bref. Et ici, c'est clairement énoncé. Et après, effectivement, là, tu peux avoir une couronne. Ici, tu as une armure, tu as un globe céleste. Ouais, tu as une plume aussi. C'est-à-dire... On va dire, il y a la question du pouvoir, de l'art, du pouvoir, de la musique, du savoir aussi, qui est là. Ce qui me plaît beaucoup, c'est que effectivement, quand je te dis, il ne montre que son sexe, mais c'est évidemment ça. Hein, je vais dire, regarde comment il construit le tableau. Les flèches, ici, l'aile. Tu peux pas faire autrement que le milieu du tableau, c'est son sexe.
1: Ah ouais.
0: Et ah bah oui.
1: Tu vois, bon, tu vois, quoi, moi je vois pas que ça, mais.
0: Non, mais c'est. Pardon, mais... pardon Michel, ouais. Tu sais que ton regard.
1: Oui, je sais.
0: Il est toujours conduit dans une image. Et c'est pour ça qu'il faut connaître, oui, fait, il faut savoir regarder les images. Hein. Il ne faut pas seulement lire des livres, il faut savoir regarder les images. Et ici, comme elle est construite, en fait, tu vois que le point central...
1: Ah, le point central, c'est le sexe, de toute façon.
0: Voilà. Et après, ça va de suite à son visage. Tableau. Parce que le visage du petit garçon, ici, il est incroyable. Il est incroyable. On dirait plus un petit garçon déguisé en Cupidon qu'un Cupidon. C'est un voyou, ce garçon-là, qui est là. Il est en train de nous aguicher. Hein. Il nous aguiche, en fait. Il est dans la rue, il est en train de nous aguicher. Mais il en a fait, en fait, effectivement, le visage du fils de Vénus. Et il montre, en fait, à la fois les bas-fonds, c'est-à-dire la beauté que suppose la cruauté, et en même temps, ce que le cruel révèle de magnificence. C'est un petit peu un Pasolini avant l'heure. Alors Pasolini, j'ai une passion pour ce cinéaste romain, mais j'ai une passion pour Rome, alors vous allez m'excuser, mais oh là là. Pff. Alors voilà, Rome c'est ça en fait, tout est dit, tout est là.
1: Ça va être dur de la faire migrer un petit peu en Angleterre.
0: Ah j'adore, mais non, j'ai aucun problème pour migrer ailleurs. Enfin, je suis un oiseau migrateur.
1: Oui.
0: Ça tu coupes.
1: Non, merci. Non, je vais le laisser.
0: Ah non, s'il te plaît. Mais ça c'est parce que c'est le pouilly fumé qui...
1: Oui, qui commence à faire effet.
0: Mais alors, pour cette fois-ci, je trouve que boire du vin face à des tableaux de Caravage, c'est quand même...
1: Ça va ensemble.
0: Assez excellent. Pour revenir à la partition, en fait, effectivement, on est dans des tableaux, avec des tableaux qui peuvent troubler notre regard. Là, je te montre... Oh. Non, c'est pas ça.
1: Non, c'est le truc vert. C'est le...
0: Merci, Michel. Voilà. Ça, ce tableau, il est magnifique. C'est un Saint-Jean-Baptiste. Au bouc... D'habitude, Saint-Jean-Baptiste, en fait, on le représente avec un petit agneau.
1: Oui, là, c'est un bélier. Quoi, c'est pas un bélier, c'est un...
0: Oui, non, non, c'est un bélier. J'ai dit un bouc, pardon. Un bélier. Ah ouais, c'est un bélier. Et effectivement, tout le corps est là... le sexe est là, les cornes sont là. En fait, c'est Bacchus. C'est Bacchus qui est là. Et Bacchus, en fait, était avec Apollon, le protecteur des arts. Je ne sais pas si tu le sais. Apollon, Apollon, c'est le protecteur des arts. Mais c'est l'art, comment dire ? C'est l'harmonie de l'art. C'est comment l'art peut t'apaiser. Dionysos
1: peut m'apaiser ou peut apaiser ?
0: Peut t'apaiser. L'art peut te donner une harmonie, te rendre harmonieux, oui. Un être harmonieux. Alors là, je veux dire, Apollon, Apollon, la beauté, c'est toute la Renaissance, l'idéal de beauté. Avec le baroque, et c'est ça qui est génial, ça va chercher un petit peu au plus profond de nous, c'est finalement la dissonance, en fait. La dissonance, et comment tu vas pouvoir être fasciné par des images. Et on disait que la musique a des rites dionysiaques, de Dionysos donc, de Bacchus en Grèce, étaient complètement dissonants et que les musiciens qui jouaient ces musiques avaient le visage complètement déformé. Je trouve ça génial. Je crois que ça peut peut-être se retrouver sur la scène rock aujourd'hui, en fait. Ou aujourd'hui, ou d'avant, en fait, parce qu'on dit que le rock'n'roll est mort, mais peu importe. Mais il y a quelque chose de la déformation du visage. Et on n'a pas peur d'aller, finalement, dans quelque chose, une phase beaucoup plus obscure de la beauté, pas tellement évidente, où tu pourras trouver, effectivement, cet émerveillement. Eros et Thanatos. Mais c'est toute la peinture de Caravaggio aussi. Ouais.
1: Mais c'est marrant parce que là, tu dis que c'est Bacchus, mais on n'a pas de...
0: Non, c'est Jean-Baptiste.
1: Oui, d'accord, oui, c'est Jean-Baptiste, excuse-moi.
0: Ouais. Mais quelque part, en fait, c'est une image de Bacchanal. Les Bacchanals étant ces rituels, en fait, orgiaques, où finalement, la recherche d'un autre état, d'un état second, en fait, passe par les arts et la musique et le vin. Ça fait trois.
1: Le vin, c'est pas mal. Hein, après.
0: Mais la musique et l'alcool, on le sait, ça va ensemble. Enfin, oui. En tout cas pour nous.
1: Oui.
0: Ouais. Et c'était pas différent, en fait, à l'aube du XVIIe siècle. Alors voilà une autre peinture de musicien, qui est le joueur de luth. Alors il y a deux versions du joueur de luth. C'est le tableau le plus célèbre de Caravaggio. Il est très très connu, tu le trouves partout, où on a donc ce joueur de luth magnifique que l'on retrouve partout. C'est celui qui pose, qui est aussi le même joueur de luth qu'on a vu dans le concert, etc. On le trouve dans beaucoup de ses peintures.
1: Il fait très très féminin.
0: Et oui, alors pourquoi d'après toi il fait très féminin?
1: Uniquement par sa chevelure, en fait, hein, qui après on retrouve exactement au niveau du corps, etc. Il n'y a pas de poitrine particulière, au niveau des doigts, c'est des petits doigts boudinés, mais il n'y a que la chevelure, en fait,
0: tu peux avoir les cheveux bouclés, être totalement masculin, voire viril.
1: Oui, mais là, il y a ça fait vraiment très plus. On va dire perru, quoi. Ça.
0: Bon, ouais. Alors, allez.
1: Après,
0: je peux intervenir.
1: Oui, tout à fait. Oui.
0: Parce qu'on doit faire en une heure, alors je me dépêche.
1: Oui, on a dépassé l'heure déjà. Et puis, je peux intervenir parfois quand même. Merci, Catherine.
0: Tu vois, il n'a pas de pomme d'Adam. Il a un visage très rond, etc.
1: J'ai pas fait attention à la pomme d'Adam.
0: Je crois que ça dit. Il n'a pas de pilosité non plus. Aucune.
1: Oui, les hommes peuvent être imberbes aussi. Ils n'ont pas forcément besoin d'être virils.
0: C'est vrai, c'est vrai.

0: Mais en fait, effectivement, on est complètement aussi dans l'histoire des concertos. En fait, à la fin du XVIe, début du XVIIe siècle, il y a le concerto qui arrive. Mmh. Et en fait, ces concertos rompt complètement avec la tradition des polyphonies.
1: Oui.
0: Et en fait, ça va donner la suprématie au chanteur. Un chanteur ou plusieurs chanteurs qui vont venir en dialogue, et là je dis bien dialogue, ce qui est tout à fait le contraire avec les polyphonies qui se superposent, mais là c'est un dialogue avec des musiciens.
1: Tout
0: d'accord,
1: mmh.
0: Voilà. Et le concerto fait suite au madrigaux. Qu'est-ce que c'est qu'un madrigal ? C'est un poème mis en musique. Il y a pas de refrain. C'est pas une chanson. Hein. C'est le contraire de la chanson.
1: Après, c'est une voix par chapitre. Ça permet. En fait, c'est. Moi, j'avais vu ça. En fait, ça, c'était apparemment c'était une commande d'un pape qui en avait un peu, qui voulait avoir en fait. La même chose que les polyphonies, mais au lieu d'avoir 30 chanteurs, en fait, je crois que c'est Orlando de la Susse qui a un peu à l'origine de ça et qui a fait, en fait, réduit à un seul chanteur ou chanteuse, quoi, maintenant, chanteur ou chanteuse, à un seul chapitre qui représente donc le ténor, le soprano, etc. Et,
0: oui.
1: Et qui a fait des ensembles qu'on peut avoir à. Je crois que ça peut commencer à trois chanteurs et ça peut aller jusqu'à 5, 6, voire 7 chanteurs.
0: Ouais.
1: Voilà.
0: Ok. Et je sais plus.
1: Oui, et tu disais que donc le au niveau du concerto. Donc,
0: ah oui, le concerto.
1: Après le madrigal.
0: Ouais, qui vient du madrigal. Ouais. Et le concerto, et en fait, on va avoir de plus en plus donc ces chanteurs et qui vont nous amener à l'opéra en fait.
1: Mmh, tout à
0: et
1: fait,
0: c'est Monteverdi. Mmh. Alors, on ne sait pas du tout. Alors, on compare énormément Caravaggio à Claudio Monteverdi,
1: oui. Mmh.
0: Qui est lui. On dit que c'est le premier à avoir fait un opéra. Et son premier opéra, qui s'appelle L'Orfeo, date de 1605. Je ne sais pas où fouiller dans
1: mes notes. Oui, c'est à peu près ça. Il a composé notamment pas mal de madrigaux, Monteverdi.
0: Ouais. Et c'est le premier concepteur, réalisateur d'un opéra. Alors, il n'était pas à Rome, lui, hein, à l'époque, mais il a complètement révolutionné le langage musical, de la même manière que Caravaggio, qui est son vraiment typique contemporain, en fait, il est complètement son contemporain, a révolutionné, lui, le langage pictural. Et du coup, la grande question, c'est de se demander s'ils se sont vus, s'ils se sont rencontrés, s'ils ont pu parler, etc. Caravaggio est complètement un féru de musique. Hein. Aussi bien il va donc, dans les tavernes, où là, effectivement, on peut jouer des madrigaux, etc. Mais il va aussi au concerto. Il connaît par ses protecteurs tout ce qui se fait à l'époque en matière de musique. Il est complètement fasciné par ça. Et Monteverdi, lui, est de Mantoue, en fait. Mantoue, et il va faire la plus grande partie de sa carrière, il a fait à Venise, parce que Venise, c'est vraiment la ville de l'opéra, en fait. Mm-hmm. Et c'est là qu'il conçoit son premier opéra qui s'appelle L'Orfeo, qui date de début 17e, je dis 1605, c'est de tête, mais j'en suis pas vraiment sûre.
1: Mmh.
0: Et c'est incroyable, parce que en fait, on revient sur nos musiciens, ou sur le concert du début, que j'ai choisi comme œuvre du début, cette si jolie image que tu regardais, effectivement, en fait, elle sème un petit trouble. Parce que ce que tu peux voir, peut-être, en fait, ici, ce sont, en tout cas pour Caravage, ce sont les castrats.
1: Mmh.
0: Les castrats apparaissent dans l'histoire de la musique à partir de ce début du XVIIe siècle.
1: Tout à fait.
0: Alors, qu'est-ce qu'on fait aux castrats? Ah ben, ce sont des enfants très prometteurs en voix.
1: Tout à fait.
0: Et comme on veut garder finalement la pureté cristalline, mais avec... Alors ce sont des garçons, hein, bien sûr.
1: Oui, bien sûr.
0: Une tessiture cristalline incroyable de leur voix, il faut effectivement qu'on procède donc à la castration. Alors la castration, elle peut se procéder de différentes façons. J'ai un peu tout lu là-dessus.
1: Oups, ça. Ça me rassure pas trop.
0: soit on coupe le conduit du liquide séminal, soit en fait on les plonge, alors qu'on les endort dans des bains très très chauds, oui, où les testicules vont se flétrir en fait. Bon, c'est incroyable. Mais effectivement, donc ça évite la puberté. Et dès lors, le garçon grandit. Il peut avoir complètement une vie sexuelle tout à fait épanouie. Alors, on connaît la vie de Farinelli, qui arrive un siècle plus tard. Voilà.
1: Oui, mais c'est intéressant parce qu'on voit effectivement les procédures. On voit effectivement, je crois que c'est une des premières fois qu'on voit au cinéma, effectivement,
0: tu penses au film, d'accord.
1: Le processus,
0: oui,
1: de castration et de, effectivement, oui, de sa vie sexuelle qui a été tout à fait
0: normal. L'effet de nuque, etc. Enfin bref, ce sont des hommes qui gardent. Bon, après, ils peuvent effectivement développer des seins, des choses comme ça. Enfin, mais en tout cas, ils n'ont pas de pilosité, ça c'est sûr. Et ils n'ont pas de pomme d'Adam. C'est comme ça qu'on les reconnaît. Et effectivement, tous les modèles, un petit peu de... En tout cas, dans la première partie de la vie d'artiste à Rome, de Caravaggio, on se profile très ambigu de l'homme sexué, déjà, parce que ce sont des jeunes hommes, et en même temps, un caractère extrêmement féminin. Ce sont des castrats, en fait. Ils sont en train de chanter. Lui se représente en tant que castrat. Mais alors, on a beaucoup... Alors, si tu vas sur Internet, que tu essayes de trouver Caravaggio, t'as pléthore de littérature sur lui. Et effectivement, on se dit, attends, mais c'était un PD, ses commanditaires étaient PD, etc. En fait, la question... même de la sexualité, ne se posait pas du tout de la même manière.
1: De la même manière, oui.
0: Ah bah oui, à l'aube du XVIIe siècle qu'aujourd'hui. Il ne faut pas oublier que le XIXe siècle, pudibond, très moralisant, est passé par là et on hérite complètement, nous, mais vraiment, on est les héritiers du XIXe siècle, avec un retour de la morale, c'est bien, c'est pas bien, etc. Alors que dans cette Rome du début du XVIIe siècle, la contre-réforme, alors que les protestants prônaient une rigueur d'essence, eh bien, finalement, la papauté a complètement ouvert. Mais ça, c'est incroyable. Aujourd'hui, on ne peut pas penser les choses comme ça. Mais il faut remettre, faut remettre les choses dans leur contexte. C'était ça. On laisse vivre ses pulsions. Et le baroque, dont je vous ai parlé un petit peu au début, dans le tout premier chapitre des Tea Time, c'était ça en fait. Tu laisses venir à toi le désir. Mais le désir, ça a un contrepoint qui est complètement pris, assumé par Caravage et dans ses tableaux. C'est le crime. Alors je te montre un dernier tableau, mais t'en as tellement de Caravage, tellement beau. C'est une scène religieuse, parce que en fait, quand tu vois le petit ange là, le petit Eros qui nous a un petit peu troublé, le triomphe de l'amour, qui était un appel au sexe, complètement, avec les instruments de musique. En fait, les instruments de musique, tu as vu comme ils étaient montrés, etc. Pour lui, la musique fait partie de l'érotisme. Pour lui, la musique, c'est comme la peinture, c'est du cul, en fait. L'image, c'est du sexe. Et il n'a rien contre, c'est-à-dire qu'il va complètement dans l'idée même du désir, du montrer en fait. Et je te montre juste une peinture qu'il a faite, mais pour des églises. Hein. C'est-à-dire que là, on est dans des commandes de confréries, de moines, d'ecclésiastiques, etc. C'est plus du tout des commandes de cardinaux, de princes, etc., qui le font, mais qui demandent à Caravage, justement. Et lui, il va commencer à peindre sur des petits tableaux, parce que ça peut se cacher très facilement derrière des rideaux, se passer de main en main, enfin, peu importe. Là, c'est des plutôt grands tableaux qui sont montrés dans des églises, c'est-à-dire pour édifier le peuple, hein, pour édifier les fidèles. Et ça, c'est la conversion de Saint Paul. Alors, Saint Paul est sur le chemin de Damas, pour la petite histoire. C'est un juif, mais il est, en fait, il travaille pour les Romains. Et vraiment, il est vraiment anti-spirituel au possible. Voilà. Et c'est un prince juif, mais qui travaille pour l'administration, on va le dire comme ça, romaine. Mmh. Et sur le chemin de Damas, alors qu'il persécute donc les premiers chrétiens, parce que c'est ça l'histoire, il a une apparition, donc c'est une apparition divine de Jésus. Il tombe de son cheval et regarde-le. Bon, ouais. Pardon. Il est dans une scène, il est en train de faire, il est en train de.
1: Bon, on dirait qu'il est en train de réparer sa carrosserie, qu'il est sous le capot et qu'il essaye de comprendre comment marche un cheval. Rien de vraiment étonnant.
0: D'accord.
1: On croirait un mec en dessous de sa bagnole en train de réparer.
0: Est-ce que je peux juste rajouter que donc il est en abus de sa. Donc une petite jupe remontée sur sa taille.
1: Oui, quand même, il est assez sexy quand même. Généralement, les garagistes.
0: Sous un cheval mâle.
1: Voilà, les garagistes, ils ont une combinaison de haut en bas complètement protectrice. Là, il est quand même relativement dévêtu en bas.
0: Il a les quatre pattes, si on peut dire.
1: Voilà.
0: Écartées. Bon, voilà. Bon, alors, c'est une scène sensuelle, évidemment. Bon, il a fait beaucoup de tableaux. Oui.
1: Moi, je dirais pas très. Alors, c'est peut-être évocateur, mais c'est pas très sensuel, je trouve. Ah. C'est quand même. Moi, je la trouve assez pareil, assez trash, quoi.
0: Ah, mais tu as peut-être le sensuel trash, Michel.
1: C'est peut-être sadomaso. Ouais. Il faudrait que peut-être que je fasse une psychanalyste.
0: Mais c'est vrai qu'entre le sexe et la sensualité, il y a sans doute
1: un passage
0: que je passe rapidement. Mais je crois que tout ça procède de la même manière, en fait. Pour Caravage, la sensualité, le sexe, en fait, procède de la même manière. Et on est dans des dramaturgies chaque fois, même si on est dans des aspects. La dernière fois, quand j'annonçais donc Caravaggio, je disais il y a une espèce de silence, en fait, qui entoure ses œuvres, mais finalement, pas du tout. je disais, c'est un silence qui vient nous chatouiller les oreilles. Oui, en fait, dans le sens où ça vient nous tirer les oreilles, ça vient nous extirper, en fait. Ça, je ne l'ai pas encore dit, mais Caravaggio ne dessinait jamais ses modèles sur la toile, alors qu'à l'époque, il fallait complètement dessiner. Lui ne le faisait pas. Il ne dessinait pas du tout d'après l'antique. Il n'en avait rien à faire.
1: Il peignait directement.
0: Alors, tu sais ce qu'il faisait? Il mettait sur sa toile un apprêt noir, brun noir. Et il incisait avec une lame les grandes parties de ses compositions.
1: C'est quand même très, très, très, très sadique, en fait, comme façon de procéder.
0: Ouais, et jamais le dessin.
1: Il incise, en fait, que de rajouter.
0: Il incise. En fait, il y a toujours une rage. Et ce qui se sent, en fait, mais ça, c'est parce qu'il faut que tu le vois en vrai. Tu ne le vois pas en vrai, mais quand tu vois ce tableau que tu as jugé de joli, quand tu l'as vu en premier, et je peux comprendre. Et c'est pour ça que, moi, c'est pour tous les gens qui commencent à s'approprier le baroque, par exemple, à regarder, mais particulièrement pour Caravaggio. Waouh, il y a une violence derrière. Mais la violence, c'est un désir, en fait. Et lui, il a le désir des chairs. Alors, il faut savoir que Caravaggio...
1: Il est très sensuel. Quoi, dans les peintures que tu m'as données, oui. Quoi, que tu m'as fait voir, sauf celle du garagiste réparant son cheval, c'est quand même relativement très sensuel.
0: Il a été très prolixe. Il y a plein d'autres tableaux que tu pourras découvrir par toi-même. Parce que moi, ce que je veux, c'est vous allumer votre flamme. Allumer votre flamme pour aller voir d'autres œuvres des artistes que je présente, effectivement. Et les œuvres, comme elles sont belles. Ah non, mais il faut les voir en vrai aussi. Enfin bref, ça renverse, en fait.

0: Et Caravaggio a dû partir précipitamment de Rome en 1610 parce qu'il a tué quelqu'un. Alors, il n'a pas arrêté d'être...
1: Et d'où, en fait, il est mort en 1610.
0: Ah non, 1606, excuse-moi.
1: Ah, 1606,
0: excuse-moi, excuse-moi.
1: Ouais, d'accord, ok.
0: C'est le pouilly fumé. Heureusement que tu es là, Michel. Je regardais si tu étais en train de suivre.
1: Oh, oui, c'est ça, c'est ce qu'on dit à chaque fois. Mais bon.
0: Est-ce que tu suis, Michel?
1: Est-ce que tu veux du pouilly fumé encore?
0: Ah ben, je veux bien.
1: Ah oui.
0: Elle n'est pas finie, la bouteille?
1: Non, elle n'est pas encore finie.
0: Alors...
1: Ce n'est pas encore la fin de la...
0: Ah ben oui, alors j'en veux bien. J'en veux bien, juste pour finir sur Caravaggio.
1: D'accord.
0: Est-ce qu'il te plaît, Caravaggio?
1: Oui, ça me plaît assez. Et puis la façon dont tu m'ouvres les yeux, c'est vrai que... Il y a une sensualité.
0: Oh,
1: mais j'ai été frappé par le regard. Regarde,
0: c'est lui, hein?
1: Oui.
0: Lui, c'est lui. Lui, il revient dans tous ses tableaux.
1: Mais lui, il est particulièrement sensuel.
0: Ah, lui, il est... ce que je voulais dire, parce que j'oublie plein de choses.
1: Bah oui, les émissions, il faudrait qu'elles durent 5 heures.
0: Ouais. Il y a tellement de choses à dire. Mais parce que, tu sais, en fait, il a les yeux du vin. Et je trouve ça super beau. Il a les yeux mouillés comme ça, c'est les yeux du vin. Je trouve ça beau, en fait. Pour lui, le vin, tu vois, il fait le truc entre la langue qu'il a là, espèce de grand tissu rouge, pourpre, qu'il a autour de lui. C'est comme ça qu'on représentait, en fait, Bacchus. Les disciples de Bacchus, on les représente comme ça, c'est-à-dire avec des grands tissus rouges, des grands manteaux rouges pourpres autour d'eux. Et c'est effectivement entre la langue qui goûte le vin et le mouvement du vin quand il coule dans le verre. Et celui, l'effet qui va te faire à l'intérieur de ton corps et toute la révolution que ça va semer. C'est super beau, non ? Ça te plaît ?
1: Bah oui.
0: Ah, je trouve ça super beau.
1: Ça y est, après, la bouteille est finie.
0: Ouais, il fait des contrastes entre le vert ici, le vert et le rouge. Bon.
1: Après, ça, le
0: ah,
1: drap.
0: C'est super beau.
1: Le drap rouge, il a tout à fait la couleur aussi du vin qui coule.
0: Et ouais, c'est le bain de sang aussi.
1: C'est le bain de sang. Oui.
0: Parce que je vais arriver à ça, en fait. Effectivement, donc, on connaît les écrits de Stendhal sur Rome. Hein. Stendhal était fasciné par Rome, et Rome peut-être par Stendhal. Et effectivement, lui, il a parlé du peintre meurtrier. Et voilà, ce qui a mené Caravaggio au meurtre. Alors, Caravaggio, depuis qu'il est arrivé à Rome, il ne cesse de semer le trouble. La bagarre, toujours la bagarre. Il est en train de se moquer de tous les autres peintres. Dieu sait s'il y en a un. Ils viennent de l'Europe entière. En fait, il faut savoir que Rome, à l'époque, donc on le sait, attire l'Europe entière, je l'ai déjà dit.
1: Oui, une seule fois d'ailleurs.
0: Et je ne sais plus. Oui. Et donc tout le monde, tout ce monde-là, ce beau monde, traîne dans les tavernes, dans les bordels.
1: Oui, bien sûr, oui, c'est bien connu. Les artistes, quand même, sont...
0: Sont joyeux.
1: Oui, ils aiment bien...
0: Les plaisirs de la vie.
1: Les plaisirs de la vie, tout à fait. Quoi.
0: Et effectivement, Caravaggio se dit, de tout cela, moi je suis le meilleur. C'est pour ça que ça l'a mené quand même aussi à la cour. Il n'a pas douté, en fait. Il ne doutait pas de lui-même. Hein. Il se disait, moi,
1: oui,
0: je sais ce que je fais.
1: Un sale con, quoi.
0: Je suis... Alors, tu peux dire ça. Tu peux dire, c'est un sale con. Parce que solitaire, il n'avait pas d'amis. Il traçait sa route. Il disait, les autres, rien à foutre. Moi, je les écrase. Si je dois les écraser, je m'en fous. Et il s'est fait énormément d'ennemis. Beaucoup d'amis. Parmi les commanditaires qui étaient fous de sa peinture, mais réellement tarés de sa peinture, et beaucoup d'ennemis. Et les autres ont craché sur lui.
1: Forcément.
0: Et lui a craché sur eux en disant, c'est des nuls. Mais le meilleur d'entre eux, c'était lui, hein, quand même.
1: Bah oui, bien sûr.
0: Oh là là, mais il faut que tu regardes toute sa production, tout ce qu'il a fait en termes de peinture. C'est juste magistral. Il faut que tu... Enfin, ah pardon, mais c'est vrai, j'ai pu faire cette exposition magnifique à Paris l'année dernière. Oh, ah la vache. Au musée Jacquet, qui est un très beau musée à Paris, je tiens à le signaler. On comprend en fait les années romaines, comment il a pu évoluer dans ces milieux très différents, où il se faisait à la fois des amis et des ennemis très féroces, qu'il pouvait pas le voir en fait.
1: Et donc il en a zigouillé un. Hein.
0: Alors avant d'en arriver là, je peux dire que effectivement assez vite, alors qu'il a crevé la dalle hein, en arrivant à Rome, mais assez vite il s'est fait remarquer. Et quand on lui payait de tableaux, etc., il a gagné des sous assez vite finalement. Mm-hmm. Tu vois. Mm-hmm. Alors il est dépensé auprès de femmes et d'hommes, hein, mais aussi il adorait s'habiller. Alors, il est dépensé dans des fringues, dans des trucs qu'on se faisait faire à l'époque. Et il portait aussi l'épée. Alors, ça lui était totalement interdit. Hein. Il n'était pas du tout un noble. Et il s'est fait arrêter plein de fois parce qu'il portait l'épée. Ouais. Il ne voulait pas non plus se signer dans les églises et surtout pas à l'eau bénite. Alors, pourquoi ? Ben, parce qu'on n'est pas à un paradoxe près avec Caravaggio. C'est qu'à la fois, en fait... Il était le mauvais garçon que l'on connaît, donc à se battre, à faire des coups de pute à tout le monde. Vraiment, c'était pas un enfant de cœur. Hein. Il s'est fait haïr. Hein. Ouais. C'est pas un homme qu'on aime en fait d'emblée. Mmh. Et à la fois, il était traversé par une foi, par un mysticisme très profond. C'est pour ça que ses tableaux. Alors là, je t'en ai amené que quelques-uns. Et ce sont toutes des œuvres de jeunesse. Il faudrait que tu regardes ces œuvres plus mystiques, en fait. C'est incroyable. C'est d'une beauté. Ah là là. Enfin, moi, je me pâme. Et ce qu'il y a, c'est qu'à Rome, quand tu rentres dans une église, tu peux voir en vrai. Tu n'as pas besoin d'aller dans un musée. Tu rentres dans une église, t'as un Caravaggio. C'est le miracle de Rome, je crois. Et c'est superbe, en fait. Il a un vrai génie. Ce qu'on connaît de Caravaggio. Et du coup, en fait, il est assez saisissant par ça, en fait. C'est qu'il est, est plein de contradictions, cet homme, il me semble.
1: Oui, il est ange et démon en même temps.
0: Voilà. Tu l'as bien résumé. Et donc, en 1606...
1: Oui.
0: Voilà, sur une querelle vraiment
1: plus.
0: Très très bête, il poignarde un homme. Ah. Voilà, il se dispute avec quelqu'un et il le poignarde. Du coup, il est obligé de s'enfuir, d'autant plus qu'il est mis à mort en fait. Alors c'est pas la première fois qu'il... Enfin, il a été à Rome, mais déjà à Milan, il est parti en prison plein de fois... c'est son lot, en fait. Il ne cesse de semer la pagaille tout le temps. C'est un emmerdeur, en fait.
1: Oui, j'ai bien compris. Oui.
0: Ouais, c'est un emmerdeur. Et c'est fou, hein, parce qu'il n'a aucun ami. Il n'a jamais fait atelier. Tous les peintres de son époque font des ateliers. C'est-à-dire qu'ils s'installent et ils font un petit peu de l'argent comme ça aussi. C'est-à-dire qu'ils ont des élèves, enfin des apprentis qui deviennent leurs élèves, qui eux-mêmes... Lui, il n'en veut pas. Il se dit « Ah, quelle horreur !» Si, il se fait aider par un petit qu'on trouve toujours dans ses tableaux, peut-être ici, tu vois, dans les musiciens. Mmh. C'est sans doute le
1: Cupidon.
0: Le Cupidon qu'on a là, qu'on retrouve dans plein de ses tableaux. Trop mignon, trop joli, qui va faire jouer, tu vois, qui va faire poser. Et oui, parce qu'il y a presque quelque chose de cinématographique pour moi. Et voilà. En fait, ce qu'il y a, c'est qu'il est aussi protégé. Il se réfugie dans la famille Colonna, qui est une famille princière à Rome à cette époque, qui le

0: toute sa période religieuse, je veux dire comme ça, où il a représenté des scènes religieuses à partir du triomphe de l'amour, qui est très licencieuse, hein, je crois, avec ce petit Cupidon qui nous offre son sexe et son cul. Après, donc, il part dans la représentation des scènes de religieuses. Il y a quand même une dramaturgie, une sensualité très très grande qui est toujours là, qui est toujours de son fait. Et il est obligé de s'exiler vite en Sicile et puis après à Malte, pendant toutes ces années d'exil, il ne cesse de produire en fait, parce que dans ses tableaux, après, il ne va pas arrêter d'essayer de se racheter. C'est-à-dire que tous ses amis haut placés, là je parle des grandes amies influentes qui ont l'oreille de la papauté et tout ça, lui disent « il faut absolument que tu essayes de te racheter ». Donc lui, son langage, effectivement, c'est la peinture. Donc c'est à travers la peinture qu'il va essayer de transmettre des messages. Et donc, il n'arrête pas de faire des tableaux comme ça, où il se montre, tu vois, les scènes, on va dire, bibliques de David tranchant la gorge à Goliath. Et chaque fois, dans la tête de Goliath, c'est sa tête à lui. C'est-à-dire que, et en plus, c'est toujours en premier plan, en fait. Holoferne qui se fait trancher la gorge par Judith, c'est sa gueule à lui. Il est toujours en train de montrer sa tête. Ok, c'est bon, je me rends, vous m'avez tranché la tête. Je me montre à vous, c'est comme ça. Et c'est curieux parce que il ne le sait pas encore, mais il a la grâce, il arrive à gagner la grâce du pape. Et il se trouve à ce moment-là, juste parce qu'il est parti de Naples avec une felouque pour gagner Rome. Il arrive juste sur un petit port au nord de Rome. Il se dit, bon là c'est bon, je suis assez armé pour avoir l'oreille du pape et ne plus être condamné à mort. Et il meurt. Alors, on ne sait pas du tout de quoi il meurt. Certains disent, donc, comme je t'ai dit, oui, de la malaria.
1: Malaria, syphilis.
0: D'autres disent que c'est la syphilis. Et d'autres disent que c'est parce qu'il a été...
1: Vengé,
0: trucidé par quelqu'un. En tout cas, on ne sait pas. C'est vrai qu'on sait finalement, de suite, hein, même pendant sa vie, il y a des gens qui ont écrit sur lui. C'est pour ça qu'on sait tout ça de sa vie. Pourquoi, dès qu'il a touché de l'argent, il abandonnait la peinture, il allait vite s'habiller, s'entourer de filles comme de garçons, hein. Faire la fête. La peinture, c'était pas essentiel à sa vie. Mais la musique, ceci, cela. Sa vie, c'est une sorte de dramaturgie de l'opéra, je crois. Mais effectivement, il a été poussé comme ça jusqu'au bout de ses désirs. En tout cas, l'idée de mettre toujours sa peau, il ne s'est jamais préservé. Voilà. Il a toujours été au-devant du danger et le danger du désir, le danger du crime qu'il a finalement
1: perpétré.
0: Ouais, acté, en fait. Parce que ça se sentait dans sa vie, hein, depuis qu'il est tout petit. C'est ce qu'on nous dit de lui, en fait. C'est le peintre qui ne cesse de se bagarrer, en fait. C'est le peintre du scandale. C'est le peintre qui vient te cogner la tronche dès lors que ta tronche ne lui revient pas. Et du coup, en fait, ce qu'on sait de lui, c'est peu de choses, mais C'est le plus criant, c'est sa violence, et le plus voyant, c'est son génie. Du coup, la prochaine fois, je vous parlerai.
1: C'était le mot de la fin, mais alors j'en ai. Alors là, autant avant, ça passait comme. Mais alors là, c'est tic. Ça a été comme le tranchant de la guillotine.
0: Ah oui, mais parce qu'il faut trancher. Le Caravage, ça tranche.
1: Oui.
0: Et

0: J'aime ce peintre. et du coup, le prochain...
1: Caravage, écoute, Catherine, elle te kiffe.
0: Et ouais, ouais. Michel-Ange, si tu nous écoutes.
1: Après, mais bon, t'en as pas mal aussi. Hein, de...
0: Alors, c'est vrai que Michel-Angelo, on l'a redécouvert que tardivement, en fait. Hein. Son œuvre, finalement, a commencé à intéresser les historiens de l'art. À partir du XXe siècle, hein. Pas avant, on a complètement perdu sa grâce. Il a été très collectionné tout le temps du XVIIe, début du XVIIIe, toute l'époque baroque. Voilà. Parce qu'il faut dire qu'au XVIIe siècle, c'est le début des marchands d'art, en fait. Mais ça se fait dans cette Rome hein, qui est en train de se construire, etc. Et on commence à s'intéresser aux artistes, on commence à s'intéresser à plein de choses. On commence à leur faire une cote, des noms. Et il faut dire, ah oui, d'ailleurs, pour faire un pendant avec l'histoire de la musique, c'est vrai que pour la musique, ça a été un peu plus long. Jusqu'à Mozart, en fait, les musiciens, les compositeurs... compositeurs de talent et de génie, en fait, étaient relayés au rang des employés.
1: Ils étaient rattachés effectivement aux cours, aux nobles, etc. Ouais. Et ils servaient juste pour divertir. C'était pas plus que ça, en fait. Hein, malgré leur talent divers, mais effectivement, on les a élevés au rang de stars, effectivement, à partir de Mozart.
0: Oui, oui c'est Mozart qui a ouvert la voie, mais jusqu'à présent, c'était des employés comme les autres, en fait. Hein. Mm-hmm. Ils faisaient partie au même rang que les précepteurs, par exemple. Et alors que pour les peintres, les artistes, enfin, je dis peintres, sculpteurs, c'était autre chose parce que depuis la Renaissance, en fait, grâce justement à toute la famille noble, enfin à tous les Médicis de Florence, en fait, eux ont su les employer, je vais dire, et ont fait d'eux un petit peu des stars. Ils ont mis un petit peu sur un piédestal. Et depuis cette période-là, les artistes avaient réussi à faire monter leur cote. Mais la cote des artistes et le marché de l'art, il apparaît en fait au XVIIe siècle, au moment même où Caravage peint, hein, au tout début du XVIIe siècle, ce qu'on appelle le Seicento. Je ne sais pas si je le dis bien, Raphaël. Alors, mon fils, j'appelle mon fils là, Rob, qui doit peut-être nous écouter, va dire « Ah, tu prononces mal ». Mais effectivement, c'est à partir de cette époque-là que le marché de l'art se constitue et que la cote des artistes se fait. Après, Caravaggio, qui a été très collectionné, il a été tellement appuyé, mais t'imagines ? Être condamné à Rome à cette époque-là, tu y passais de suite, hein, franchement. Lui, il a eu énormément de protection, ce qui fait qu'il est mort, finalement, pas sous le coup du bio, mais d'une mort, alors on va dire, ou naturelle, ou fortuite. Voilà. Oui, en 1610. Bon, peu importe, c'est comme ça, il est mort assez jeune. Il faisait encore de très très belles productions picturales, c'est dommage, mais c'est comme ça. Hein. Là, on ne peut pas y revenir. Et le prochain artiste, et je vais dire pour la prochaine fois, la prochaine artiste...
1: Ah, c'est une femme, enfin.
0: Mais oui, parce que je me disais, mais
1: enfin,
0: mon Dieu.
1: Que des hommes, que des hommes.
0: Ah, putain. Alors,
1: il y en a ras-le-bol des hommes. Il y a aussi les femmes qui ont produit des choses superbes. Donc,
0: Et plein. Ouais, oui. Je vous parlerai d'une artiste qui s'appelle Élodie Le Sourd, qui a une trentaine d'années, qui est donc notre contemporaine.
1: Oui.
0: Et qui fait un art de l'appropriation, en fait. Elle mixe les codes de l'art contemporain avec des références issues de la scène du black metal. Et là, c'est génial, tu vas pouvoir...
1: Alors là, j'ai découvert il n'y a pas très longtemps un groupe de black metal. Je crois que c'est du black metal. Et c'est un groupe de nanas black. Il faut que je retrouve les choses. Ah oui, d'accord. Ok.
0: Mais moi, je peux te citer Burzum, Darkthrone, Emperor, My Name. Enfin, voilà. Mais que ceci. Mais en plus, enfin, bref, elle est vraiment dans cette sphère-là et c'est incroyable. Elle a inventé un concept qui est celui de l'hyperrocalisme. Et on va comprendre ce qu'est l'hyperrocalisme pour une peintre, femme, jeune femme d'aujourd'hui.
1: Très bien. Alors j'en suis très, très heureux.
0: Eh bien,
1: merci beaucoup pour cette merveilleuse heure et demie, voire trois quarts, voire deux heures, je ne sais plus.
0: Non.
1: Comme d'habitude, c'est toujours un voyage fantastique. Merci beaucoup, Catherine.
0: Merci, Michel.
1: Et à bientôt, donc, pour un tea time le mercredi, donc toujours à 17h.
0: Merci, à bientôt.
1: À bientôt.

Salut tout le monde, un trafic de rock pour cet été vous propose des rediffusions d'émissions No Blabla Just Zik, c'est-à-dire des émissions en deux parties sans blabla entre les titres. Voilà. Et toutes ces émissions datent de 2026. Bonne écoute.

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Salut tout le monde, bienvenue dans l'émission de Trafic de Rock. Nous sommes dans la numéro 280. Vous écoutez cette émission sur Radio Païs, RDOA et Fréquence Luce. Les playlists sont bien sûr consultables sur le site de l'émission radioshow.traficderock.fr. Donc nous allons écouter la première partie de cette playlist sans blabla entre les titres. Je vous cite donc le nom des groupes par ordre de passage pour cette première playlist. C'est Baby Fire, Cérémonie, Dame et le Roots Rock Reggae Band, et puis Girlfriend Material, puis Cupid Dolls, Rumbling Firm, Disque Zéro, et puis pour finir cette première partie, The Idiot Kids

Vous écoutez Trafic de Rock, c'est la numéro 280. Vous écoutez cette émission sur Radio Païs, RDOA et Fréquence Luce, les podcasts étant sur RDOA le lundi à 23h et le mercredi matin sur Fréquence Luce et bien sûr la playlist comme chaque lundi matin à 5h donc sur le site de l'émission radioshow.traficderock.fr. Et nous allons écoutez donc pour cette deuxième playlist, tout d'abord Lux Mantis, puis quatre groupes venant donc de la compile Hominis Canidae, la numéro 187 de décembre 2025. On va écouter donc en premier le groupe Anapaya, puis Pia Falio, après Decarno et Flore, et pour finir Lupino. Je vous souhaite une bonne écoute de cette deuxième playlist.

Eh bien, cette émission est maintenant terminée. Eh bien, pour la semaine prochaine, je vous avais parlé d'une playlist, d'une compile, en fait, d'un label suédois de musique prog. Donc, je pense que je vais vous faire écouter ça. Il y a beaucoup de morceaux. Le rock prog, en général, c'est quand même des titres assez long, quoi.

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